alias Succubé. Je suis de retour sur Campus FM pour vous faire un mix DJ de techno un peu étrange et hypnotique. J'espère que vous ça va et que vous allez passer un bon moment. Voilà, bonne journée ou bonne soirée et à bientôt.

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0: Début de soirée du vendredi 30 janvier 2026. Conservatoire à rayonnement régional de Toulouse. Rue Larré, quartier de la Dorade.
1: C'est qui loue, c'est qui loue.
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0: J'ai cru que vous utilisez le micro. Alors, je sais, c'est quoi la Sophie?
1: C'est la guitare. Je
0: l'ai
2: Vous connaissez?
0: Un petit peu, mais je ne l'écoute pas beaucoup.
2: Peut-être que vous vous entendrez.
0: C'est ça, je viens.
2: Je suis en train d'enregistrer.
3: On va commencer par vous jouer un duo de guitare qui s'appelle Chanson, le writer.

0: Je peux même pas venir. Je suis dans la cour, je suis capable.
1: Tu vas voir les dates.

0: en a eu deux.
1: Un pied, on va.
2: C'est là.
3: Vous cherchez?
4: Je me suis interviewé lui.
5: Il est où Papon? Papon, il veut se faire interviewer.
6: Vous venez pourquoi, monsieur?
7: Je suis en train de faire un panorama sonore de...
6: Non, c'est pas accessible au public, là, ce couloir.
7: Ah, je ne savais pas.
6: Oui, oui.
7: D'accord. Et en face?
6: Non plus, il faut redescendre.
7: Non, comme c'était pas marqué à l'entrée.
6: Ouais. Ben ouais, ben c'est... Non. C'est pour les répètes.
1: Attends, je me suis fait plus.
7: Donc rez-de-chaussée et premier étage.
6: Oui, oui, oui, oui.
7: Ok.
6: Désolé.
7: Je sais pas comment c'est. Non, pas de problème. Bonne soirée.
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0: Voilà, c'est vrai, je crois que
1: tu m'as fait hésiter.
2: C'est juste pour le genre.
3: Oui, là, j'ai vu, il y avait
4: rien. En fait, au début, il y a des gens qui te suivent.
5: Il y a des gens qui
4: te suivent. En fait, c'est un peu en avant.
6: Là c'est un étage bleu.
7: C'était le même principe que le phonographe avec des disques plats. Et ensuite l'électricité s'en démêlait et là on entendait la voix d'Edith Piaf avec de l'électricité. Alors pour la petite histoire comme ça, il fallait pour diffuser des enregistrements avec le phonographe, avec ses rouleaux de cire. Entrez, monsieur, on parle de choses passionnantes ici, il faut absolument pas rater ça, c'est tout de suite, c'est maintenant ou jamais, venez. Vous installez ici, il y a de la place, c'est pour tout le monde, tout âge, toute couleur de cheveux confondue, vous pouvez entrer sans aucun problème. Nous parlons de l'enregistrement et nous parlerons de musique électro-acoustique. Et nous sommes ici sur le phonographe. Et donc le phonographe, on enregistrait sur un rouleau de cire. Et donc si on voulait offrir cet enregistrement à plusieurs personnes, le chanteur ou la chanteuse était obligé de le refaire le nombre de fois qu'il fallait pour pouvoir le donner aux autres personnes. C'est comme ça qu'est né le disque plat, parce qu'on a pu le presser, le dupliquer en plein d'exemplaires. Et à ce moment-là, un chanteur ou une chanteuse a fait un seul enregistrement qu'il a pu ensuite dupliquer et délivrer, vendre ou offrir à plein d'autres gens. Venez entrer, n'ayez pas peur, ne soyez pas impressionnés, c'est ici que ça se passe. Phonographe, gramophone, le disque plat, gramophone électrique. Et simplement, on va réécouter ce petit enregistrement de Edith Piaf. Et toi, tu pourras nous dire si tu remarques quelque chose d'un peu bizarre dans l'enregistrement. Est-ce que tu veux bien? Oui, eh ben c'est super, ça va nous aider. On écoute. On a écouté donc cet enregistrement qui était le plus récent des trois. Est-ce que tu as entendu quelque chose d'un peu bizarre dans cette chanson? Pas trop, c'est vrai que c'est plutôt bien. Oui, allez-y. Il y a des arrêts, il y a des sons. En fait, c'est un disque par rapport à une chanson.
8: Des élèves de Cyclos P en 3e cycle d'honneur de projet pour elle. Donc nous avons Marie-Lou, Liana, Louise et Annette. Voilà, vous pouvez les applaudir. pouvez ranger vos jambes, vous risquez de les perdre. Et donc,

0: là, je vais être avec. Je vais dire que ce sont des hauts niveaux, vous ne croyez pas. Ce sont des enfants, des élèves, pardon, qui sont en deuxième et troisième année. Et le groupe qui suivra, il y a les quatrième année. Voilà, donc ce sont des élèves premiers cycles. Ça me semble important pour nous de les habituer à se produire devant le public. Et là, c'est quand même assez impressionnant, ça, vous êtes assez nombreux. Donc voilà, une pièce un petit peu particulière qui s'appelle « Ce qui cause mon tourment ». Comme je le disais tout à l'heure, évidemment, vous reconnaîtrez les mots par « dirais-je maman, ce qui cause mon tourment ». Il y a trois jours, mardi, nous fêtions les 270 ans de Mozart. Il n'a pas vécu jusque-là, je vous rassure, il est mort à 35 ans, mais c'était son anniversaire. Donc, concurrence, c'est comme ça. Un milieu très concurrentiel. C'est celui qui joue le plus fort. Ouais, voilà. Donc Claude-Henri Joubert s'est servi de ce thème musical pour écrire une pièce où il a voulu vous montrer, vous en avez tous, je suis sûr, parents ou musiciens, cousins tout simplement, de savoir ce qu'il se passe derrière les portes du conservatoire, comment ça déroule autour. Donc vous allez le voir là, à la lettre près. Je veux juste vous dire que nous n'enlevons pas une note, et nous ne rajoutons pas une note à ce qui était écrit. Voilà. Donc, ce qui cause mon tourment de Claude-Henri Joubert. Et comme ça, vous saurez comment on travaille. Ah ben, je suis quand même trop courant.
1: Ils ont la nuit.

0: Je vais changer aussi.
1: Alors, on va dire.

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Enregistrement mené in situ, en immersion et en déambulation, entre les différentes salles de cours, auditorium et la cour centrale du conservatoire à rayonnement régional de Toulouse. Quartier de la Dorade, en début de soirée du vendredi 30 janvier 2026, à l'occasion de la nuit du conservatoire, proposée dans le cadre de la soirée Portes ouvertes. 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

Et bonjour, bonjour, Yves au micro pour une nouvelle émission de 24 notes secondes qui ne dérogera pas à sa tradition et qui par conséquent vous rappellera ou vous apprendra que 24 notes secondes est une émission consacrée à la musique de film, à cet art si particulier qui consiste à illustrer les petites images qui bougent depuis le 28 décembre 1895 exactement. Ben non, c'est pas aussi précis que ça, mais c'est la date officielle que l'on a retenue, quelque part à Paris. Bien sûr, ce jour dans 24 notes secondes, nous allons revenir sur la carrière d'un compositeur hélas trop tôt disparu, qu'on a déjà eu pas mal d'occasions d'écouter dans 24 notes secondes, mais ma foi, revisiter, c'est aussi déclarer son affection, et celle pour François de Roubaix, elle est grande. Le compositeur nous a quittés il y a maintenant presque 50 ans, aussi étonnant que cela paraisse, mais sa réputation, son influence même, reste grande parmi les amateurs de cinéma et de musique de film, et par conséquent, François de Roubaix, eh bien, avec une courte carrière, a quand même signé quelques partitions majeures. C'est notamment le cas de sa collaboration fructueuse, longue et presque exhaustive avec Robert Enrico, mais aujourd'hui on ne va pas s'intéresser à cette collaboration puisqu'on l'a déjà évoqué dans 24 notes secondes, on va plutôt explorer d'autres partitions peut-être un peu moins connues, en commençant par celle d'un film de Nicolas Gessner tourné en 1967 et qui s'appelle La Blonde de Pékin, un film inspiré d'un roman de James Hadley Chase et qui donc flirte allègrement du côté de l'espionnage avec un soupçon d'érotisme. Mais le soupçon d'érotisme, encore que soupçon ne soit pas le mot que j'aurais employé, eh bien c'est Mireille Darc alors à son sommet qui l'incarne et qui est le personnage principal du film avec à ses côtés quelques pointures et notamment Edward G. Robinson, un grand acteur américain dont on se demande un petit peu ce qu'il fait là. Voilà, on écoute un extrait de cette bande originale, La Blonde de Pékin dans 24 notes secondes.

Un extrait de la bande originale de La Blonde de Pékin, un film de Nicolas Gessner, Mireille d'Arc en vedette, 1967, cette même année 1967. Eh bien, François de Rubais compose la musique de 4 films, alors il y en a un qui est de 5 films, de 4 films, c'est bien ça. Il y en a un qui est très très connu, qui s'appelle Le Samouraï, avec Alain Delon, de Jean-Pierre Melville. Une musique qu'on a abondamment écoutée. Par contre, la musique de Diaboliquement Vôtre de Julien Duvivier est beaucoup moins connue. Le film aussi est beaucoup moins connu. En fait, il est essentiellement connu pour être le dernier film de Julien Duvivier, qui en assure le tournage. Il a 71 ans, uniquement, seulement, dirions-nous. Mais à l'époque, c'était un peu plus. Et puis, il avait des problèmes cardiaques assez conséquents. Il termine le film le 27 septembre 1967 et il meurt au volant de sa voiture le 29 octobre de cette même année, bien avant, 2 mois en tout cas, avant que le film ne sorte sur les écrans. Le film, il met en vedette Alain Delon, à nouveau, et Santa Berger. Il est inspiré d'un roman de Louis C. Thomas. Bon, c'est une histoire un peu embrouillée, de double personnalité, qui n'est pas forcément le plus grand film de Julien Duvivier, et c'est peu de le dire, mais c'est l'occasion d'écouter à nouveau une musique de François de Roubaix, et on ne va pas s'en priver dans 24 notes secondes.

La musique de François de Roubaix pour Diaboliquement Vôtre de Julien Duvivier. On va continuer à évoquer la carrière de François de Roubaix avec un...

plus ou moins méchant, ce qui est quand même rare dans sa filmographie, eh bien se révèle le seul honnête homme de la bande. La chose se passe quelque part au Mexique dans les années 30 et ça permet à François de Roubaix eh bien de s'essayer à la musique d'Amérique latine et c'est peu dire qu'il était fan de ses instruments, de ses rythmiques et de tout ce que c'est que cette musique d'Amérique latine. Je vous en laisse juger, c'est mieux en écoutant un extrait de sa bande originale, le Rapace dans 24 notes secondes.

L'étonnante partition de François de Roubaix pour Le Rapace de José Giovanni, un film sorti en 1968 avec Lino Ventura dans le dans le rôle principal, et une évocation de la palette très riche de François de Roubaix. On aura remarqué les chœurs utilisés de façon assez étonnante, et l'accordéon aussi qu'on retrouvera à plusieurs reprises dans ses partitions majeures. On va enchaîner avec un film qui est une sorte de film expérimental, en tout cas pour son interprète principal, Louis de Funès. Louis de Funès qui, en 1900,

1970, c'est déjà une star, puisqu'il a tourné quelques gendarmes qui ont connu un succès commercial. Et là, Gaumont, incité par le succès des films de Jacques Demy, Les Parapluies de Cherbourg et Les Demoiselles de Rochefort, lui propose de tourner une comédie musicale, un peu étonnant, mais ma foi, ce qui est encore plus étonnant, c'est qu'il accepte et que ça donnera un film qui s'appelle L'Homme Orchestre. Alors, le titre est un peu mal choisi, puisqu'en fait, D'Homme Orchestre, Louis de Funès incarne dans ce film un directeur de ballet, une troupe de danseuse uniquement. Les musiques sont des musiques pop, dit ma petite fiche, évidemment. Elles sont composées par François de Roubaix. Les textes des chansons sont de Remo Forlani, un auteur bien oublié, mais qui se caractérise par un style iconoclaste, un peu satirique. Bref, dans la filmographie de Louis de Funès, pour le reste relativement sage, eh bien L'Homme Orchestre fait figure d'OVNI. Et on va donc écouter un extrait de la bande originale de cet OVNI, L'Homme Orchestre, donc, 24 secondes.

0: pas, François, je voulais vous dire que...
1: Attendez! Attends!

Je sais, ça n'a l'air de rien comme ça, ça a même l'air un peu tragique. Un extrait de la bande originale de L'Homme Orchestre, un film de Serge Corbère tourné en 1970, mais ça n'a peut-être l'air de rien, mais c'était la bande originale d'un film avec Louis de Funès. Donc je vous laisse imaginer, d'habitude, les bandes originales des films de Louis de Funès, et certes, ce n'est pas un reproche, étaient plutôt composées par Claude Bolling, et vous avez un petit côté franchouillard, bolotte, pétanque, tout ça. Là, pas vraiment, pour l'époque, je vous l'assure, c'était expérimental. D'ailleurs, c'était les douces voix d'Olivier de Funès, en rapport avec le précédent, vous l'imaginez bien, et d'Anne Germain qu'on entendait pour cette tentative tout à fait étonnante et qui bénéficiait d'un compositeur tout à fait étonnant auquel, elle est presque finie, nous avons consacré cette émission de 24 notes secondes, le regretté François de Roubaix. Alors quand je regarde la carrière de François de Roubaix, mais c'est assez extraordinaire et hallucinant que cet homme a composé en une dizaine d'années, on va dire. Mon premier long métrage date de 1964 et son dernier de 1975, pardonnez-moi. En moins de 10 ans, il aura composé la bande originale de 50 longs métrages. Même pour un compositeur de musique de film, c'est absolument énorme. Surtout, surtout, si on ajoute à ces 50 longs métrages sa participation à 25 séries télévisées. Alors évidemment, les séries télévisées de l'époque n'étaient pas aussi longues qu'elles ne le sont devenues, mais ma foi quand même, c'était relativement conséquent. On l'a vu dans la bande originale des Secrets de la Mer Rouge et surtout, surtout des Chevaliers du Ciel 1968-1970, cultissime. Et puis aussi, alors là c'est un peu plus anecdotique, mais c'est vraiment pour illustrer sa palette, et bien c'est à François de Roubaix qu'on doit Chapie Chapeau. Vous avez oublié Chapie Chapeau, vous l'aviez voulu, hein, c'est parce que vous me demandez, ou presque, et ne vous précipitez pas sur le standard pour critiquer. Voilà, bref, on lui doit beaucoup à François de Roubaix, et il est d'autant plus et triste, dramatique même, que cette funeste 21 novembre 1975, eh bien, il se soit adonné à ce qui c'était son autre passion, à part la musique, la plongée sous-marine, puisque c'est dans un accident de plongée sous-marine au large des îles Canaries qu'il trouve la mort le 21 novembre 1975. Il venait de composer la musique de ce qui sera son dernier film. Il y a quelques collaborations posthumes qu'on oubliera. Ce film, eh bien, il lui vaudra le César de la meilleure musique à titre posthume le 3 avril 1976. Ironiquement, le 3 avril 1976, il aurait eu 37 ans. Ce film, il s'appelle Le Vieux Fusil. Romy Schneider, Philippe Noiret, Robert Enrico à la réalisation, une musique absolument inoubliable et que je me garderai bien de spoiler. Par conséquent, c'est maintenant, avant Le Vieux Fusil, que je vous dis au revoir, à bientôt, see you, bye bye.

0: Bonjour et bienvenue dans l'univers de la santé mentale, ce monde passionnant et surprenant, miroir de nos peurs et nos méconnaissances. Afin d'en savoir plus sur les hôpitaux et les systèmes de soins psychiatriques, j'ai le plaisir d'accueillir Richard Auxel, directeur du centre hospitalier Gérard Marchand, dédié à la santé mentale et la psychiatrie. Bonjour Richard, comment allez-vous ?
1: Bonjour Michel, très bien et très heureux d'être parmi vous.
0: Lorsque j'ai préparé l'émission et que le sujet serait l'hôpital psychiatrique, les réactions étaient quasiment unanimes, de la peur, de l'angoisse, les réflexions classiques, on y enfermé, on ne sait pas quand on va sortir, on est privé de liberté, ce genre de choses. Alors, je comprends que personne n'a envie d'aller dans des hôpitaux, et tout, mais là, on atteint quand même un degré nettement supérieur, et chez les personnes concernées qui ont des troubles, alors là, c'est une fois sur deux, c'est jamais, c'est la peur, panique, à l'idée même qu'on l'évoque. Alors, qu'est-ce qu'il en est ? C'est mythe, réalité ?
1: C'est une question finalement assez complexe. Il y a quelque chose de l'ordre de la réalité, c'est-à-dire que c'est aussi un lieu où parfois on peut être privé de ses libertés, mais il y a surtout beaucoup de choses de l'ordre du mythe. Vous savez qu'il n'y a que 5% des personnes qui sont suivies par un établissement de santé en psychiatrie qui, dans une année, peuvent connaître un épisode qui peut être d'ailleurs de très courte durée, de soins sans consentement. Donc l'enfermement d'ailleurs n'est pas total, et puis il est réévalué. Donc il y a un vrai sujet de stigmatisation de la psychiatrie, et je dirais pas de la santé mentale, de la psychiatrie en France et pas seulement en France.
0: Effectivement, et en plus quand... Dans les rares cas, puisque c'est moins de 5%, où les gens sont vraiment sans consentement et on les met en secteur fermé, comme on dit, cette mesure, si je me souviens bien, dure que 48 heures.
1: Alors, oui, elle est réévaluée.
0: Voilà, il y a
1: donc elle peut être maintenue.
0: Elle peut être maintenue. Voilà. Mais il y a des réévaluations régulières au bout de 48 heures et ensuite...
1: Très régulièrement, puis il y a le contrôle du juge des libertés. Voilà, ça, c'est une avancée sociétale majeure. Donc, c'est une réalité. En même temps, les soins sans consentement, il ne faut pas la nier. Parmi ceux qui sont hospitalisés à l'hôpital psychiatrique, 26% dans la même, dans une année, par contre, vont connaître un épisode de réduction de leur liberté. Et c'est évidemment contre leur gré, parce qu'ils connaissent un état d'agitation où ils pourraient, au-delà de s'en prendre à d'autres, ce qui est finalement assez rare, mais surtout ils pourraient s'en prendre à eux-mêmes. Et donc on parle d'auto-agressivité, et c'est surtout de les protéger, il s'agit de les protéger d'eux-mêmes, et de réévaluer très souvent, très régulièrement, avec eux, et avec l'équipe professionnelle, pluriprofessionnelle, effectivement ces mesures de restriction.
0: Effectivement. Et je me souviens, quand j'ai parlé à une personne, je dirais, de la privation de liberté, il m'a dit, oui, mais je vais rentrer, et il faudra, mais si par hasard, pas de chance, on me met sans consentement, en secteur fermé, eh ben, il me faudra un avocat pour pouvoir sortir. Mais je connais pas d'avocat, ça va me coûter une blinde. Qu'est-ce qu'il en est ?
1: Non, ce qu'il en est, c'est qu'effectivement, il y a des avocats, puisque je vous ai parlé du juge des libertés, qui travaille au respect de ces libertés pour ses patients. Et voilà, il les découvre, il les rencontre en amont, souvent d'ailleurs de la séance avec le juge, en amont, pendant le séjour, deux jours, trois jours avant, ou en amont en tout cas de la séance pendant laquelle ils vont rencontrer le juge.
0: Effectivement. Et cette stigmatisation, elle est aussi très sensible, je vois, dans les services d'urgence. Oui. Quand les gens se cassent une jambe, ils n'hésitent pas à aller à un service d'urgence. Par contre, aller dans un service d'urgence psychiatrique, j'ai accompagné plusieurs personnes, et à chaque fois, il était nécessaire de lui rappeler, mais tu sais, il y a 70% des gens qui ne sont pas hospitalisés. Ils repartent, souvent on leur donne en cas de besoin, un médicament qui permet d'apaiser l'angoisse, les ruminations, ce genre de choses. Et voilà. Et en plus, dans ceux qui sont hospitalisés aux urgences, par exemple à Purpan, la plupart restent 1 à 3 jours.
1: C'est vrai.
0: Pour d'évaluation. Et si le pronostic, hélas, ne s'améliore pas ou se dégrade, et là c'est une minorité, la majorité, ceux qui sont hospitalisés dans les unités post-urgentes, là seulement, on trouve une place d'hospitalisation et qui est, dans la grande, grande majorité des cas, avec consentement. C'est-à-dire que les
1: gens
0: peuvent
1: sortir.
0: Soins libres, voilà, ils peuvent sortir quand ils le souhaitent. Bon, c'est vrai que parfois, ils veulent sortir un peu rapidement. Donc, l'équipe soignante, comme quelqu'un qui veut sortir alors que c'est même pas cicatrisé,
1: c'est
0: virulent, bah, les médecins, bien sûr, ils disent non, bah, attendez au moins qu'il n'y ait plus d'infection avant de sortir. On fait la même chose en psychiatrie. Mais bon, les peurs, les angoisses prennent trop souvent le dessus.
1: Ça prend le pas, c'est une projection de nos propres peurs, je dirais, de perdre la main sur notre vie. Et finalement, c'est aussi la noblesse de la psychiatrie que d'agir sur quelque chose qui ressort de notre citoyenneté. Et on sait que si on perd une capacité à juger, à analyser, à comprendre, si on a un trouble qui peut toucher la personnalité et la réalité de ce que l'on voit du monde qui nous entoure, ça fait très très peur. Donc ce sont très peu de patients dont on essaie en tout cas de s'occuper le plus intensivement possible sur des périodes les plus courtes possibles. Et donc la restriction des libertés, c'est l'exception. Le principe, et on l'a réécrit et réaffirmé dans notre règlement intérieur, c'est la liberté d'aller et de venir, c'est évidemment la liberté de porter ses propres vêtements, voilà, de faire des choix, de faire des choix au quotidien et dans sa vie. Mais parfois, sur certaines séquences de cette vie, sans accompagnement, c'est tout simplement pas possible.
0: Effectivement. Et en plus, je dirais, lorsqu'on a dans ces phases d'hospitalisation, il est extrêmement important de rappeler qu'il y a tout un système de protection pour éviter que ça se dure. Et aussi un cliché que j'ai très souvent entendu, dit « Ah bah oui, ils veulent remplir les places, alors surtout dans les cliniques privées à tout prix. » C'est vraiment une idée perçue parce qu'il y a un problème d'encombrement, il n'y a pas assez de place. Donc je dirais, je connais aucun soignant qui voudrait garder les gens plus longtemps que nécessaire, parce que en permanence, il y a des délais de 2, 3, 4 semaines avant de pouvoir hospitaliser. Donc, ça aussi, c'est un obstacle.
1: Oui. Sur les lits, ça dépend quelle nature de lit. On a une offre importante en Haute-Garonne, qui est portée à 75% par le secteur privé. Et à 98% de cette offre, c'est des soins libres. Mais ce sera peut-être pas la même famille de pathologies. Il faut être, je pense, assez clair là-dessus, et c'est très utile de prendre en charge des troubles anxio-dépressifs modérés, parfois un peu plus sévères. Prendre en charge les psychoses, et donc notamment les familles de la schizophrénie, voilà, c'est quelque chose qui est un petit peu encore tabou, et il faut bien que il y ait un offreur de soins qui s'en occupe, et pour l'essentiel, ben effectivement, en Haute-Garonne, c'est le CHU pour un secteur, et puis c'est Marchand pour 7 et bientôt 8 secteurs, je parle de la psychiatrie adulte.
0: Tout à fait. Et mais face à toutes ces difficultés, par exemple, qu'est-ce qu'un centre comme hospitalier, comme Gérard Marchand, offre comme moyen de soins ou organisation?
1: Alors, je dirais, il y a les phases de crise dont vous avez parlé, Michel, pour lesquelles on propose des unités d'admission, enfin de l'hospitalisation en unité d'admission, lesquelles, alors chez nous, elles font 20 lits, il y a 2 chambres d'isolement, le recours à l'isolement est de je dirais, de moins en moins fréquent, et le secteur est fermé. Ce sont 7 lits, le secteur fermé, c'est-à-dire que les patients ont une restriction de liberté. Alors, ils ont évidemment un patio dans lequel ils peuvent se rendre, etc. Et petit à petit, et parfois très rapidement, après évaluation, ils vont être autorisés, évidemment, à aller librement dans le parc, à la cafétéria, et même sortir. Donc ça, je dirais, c'est ce qui est le plus visible, identifié, c'est les lits. Donc, il y en a un certain nombre. Et puis, surtout, il y a des dispositifs de réhabilitation, où le patient va réapprendre à retrouver une place dans la cité. Alors, on va avoir des appartements thérapeutiques, des familles d'accueil, ce qu'on appelle aussi les centres post-cure, ou ce sont des lieux très très ouverts. On se soigne, mais surtout on essaie de reprendre pied dans la société. Et puis nous avons des dispositifs de soins dits ambulatoires à travers les centres médico-psychologiques qui maillent le territoire de Haute-Garonne, des hôpitaux de jour qui leur sont souvent adossés, dans lesquels le patient qui peut avoir une vie sociale, une vie professionnelle à côté, va pouvoir sur des séquences accéder à des soins et accéder à une offre de soins individuels et collectifs. Je pense aussi au centre d'accueil à temps partiel. Enfin, maintenant, on parle pour des activités de groupe. Et puis, il y a des équipes mobiles aussi dédiées à la psychiatrie du sujet âgé, dédiées au handicap psychique, qui vont aller vers les institutions médico-sociales, vers les aidants. Parfois, on a aussi une équipe, un dispositif EO qui s'occupe des aidants. Voilà, donc on a aussi des dispositifs en plus qui vont s'adresser à tous ceux qui portent d'une façon ou d'une autre la prise en charge de ces citoyens, de ces personnes atteintes d'un handicap psychique et qui ne sont évidemment pas réductibles au statut de patient. Heureusement, ils sont autre chose que des patients. Ponctuellement, on les tous, hein. Eh bien, eux aussi, ils ont le droit très largement de ne pas être considérés comme des patients. Ils ne peuvent pas être des patients à vie.
0: Effectivement. Et là, parler d'un point important, c'est que les gens imaginent qu'on a des troubles psychiques, ils imaginent qu'on est comme ça, avec ces troubles, 365 jours par an. Ce qui est vraiment une petite partie. Le problème, c'est que les troubles psychiques, on les a que quelques jours, quelques semaines par an. Ça crée de sacrées secousses et qui a créé près des difficultés, de la dépression, des troubles anxieux, mais surtout pas imaginer.

0: la place qu'elle doit retrouver dans la cité, cité au sens large, hein, ça peut être en milieu rural comme en milieu urbain d'ailleurs. Et si on y travaille bien, avec des équipes pluriprofessionnelles, et on a besoin d'acteurs du champ éducatif, du champ social, évidemment du soin, mais vraiment très au-delà, travailler en maillage, on peut même ne pas connaître les quelques jours dans l'année dont vous parlez, parce qu'il y aura des interventions les plus précoces possibles, et puis on saura, avec le patient, de toute façon, imaginer un épisode éventuel d'hospitalisation dite séquentielle, c'est-à-dire il se sent moins bien, il a son logement autonome, il le dit lui-même, les équipes qui le suivent de manière intensive dans la cité, hein, c'est-à-dire quand je dis intensif, c'est un suivi 24 heures sur 24, ce qu'on est en train de développer. On le connaît dans le dispositif HOME, hein, chez soi d'abord également. On va le multiplier et on lance deux équipes d'ici la fin de l'année. L'idée, c'est vraiment d'aller étayer le patient chez lui, dans son environnement. Et si vraiment il se sent pas bien, plutôt que de connaître un épisode de rechute brutale, violent, avec un passage aux urgences, il pourra demander lui-même à venir en soins libres, et ils le font déjà, hein, sur une séquence d'une semaine ou deux semaines, avant de regagner, j'allais dire, le milieu qui est le sien.
1: C'est passionnant, mais il y a un truc, comment est-ce qu'on peut suivre à distance quelqu'un 24 heures sur 24?
0: Alors,
1: comment on fait concrètement?
0: Alors, c'est pas à distance 24 heures sur 24, c'est des passages quotidiens à son domicile de travailleurs sociaux qui, dans un premier temps, vont s'assurer qu'il est à l'aise dans la confection de ses repas, dans l'entretien de son appartement ou de sa maison, qui peut être d'ailleurs une colocation. On va aller faire les courses avec lui, on va aller à la laverie, on va entreprendre les démarches administratives, on va s'assurer aussi que, du point de vue des mobilités, prendre le bus, prendre le train, les choses sont OK. Et évidemment, je présente le dispositif actuel et surtout son extension, on imagine évidemment une présence à travers des infirmières en pratique avancée, des infirmiers et les psychiatres, des consultations régulières et des passages toutes les semaines. Hein, toutes les semaines, de toute façon, tous les jours. Alors ça peut évidemment s'espacer, hein, si l'état de santé ne le requiert pas. Mais avec le plein accord du patient, puisqu'on l'a sorti d'une unité, et parfois où il était depuis longtemps. Et c'est un projet qui est travaillé avec lui. On parle d'empouvoirement, hein, autour de son potentiel, de ses aspirations, des activités qu'il a envie de faire, voire même des études qu'il a envie de reprendre, ou du travail qu'il a envie de réaliser également. Donc ça, c'est une avancée formidable, qui est très déployée dans certains secteurs psychiatriques à la pointe en France. Hein, où entre parenthèses, même leurs unités n'ont pas de secteur, enfin, ne sont pas fermées, y compris pour les patients qui font l'objet de soins à la demande du représentant de l'État, donc du préfet. Ah ouais. Bien entendu, il y a des garanties. Hein. Il y a des agents de sécurité qui sont présents à leur côté. Et ben, les patients préfèrent ça que l'enfermement pur et simple.
1: Un sacré moment de panique, effectivement. Mais ça me rappelle un peu le dispositif Open Dialogue, oui, qui a été mis en place dans les pays scandinaves, où ils ont réussi à réduire de façon significative le nombre de lits. Mais oui, ça ne doit pas être très évident. Est-ce qu'on peut faire ça à moyens constants, ou est-ce que ça demande au début un peu plus de moyens pour passer pour réorienter comment...
0: C'est une excellente question. Bah, c'est le modèle scandinave, c'est le modèle de Trieste en Italie. C'est pour ça que dire qu'on manque de lits, je n'en suis pas convaincu. Il y a des tensions parce que on n'a pas déployé toutes les alternatives à l'hospitalisation conventionnelle. Il y a Saint-Étienne, le CHU de Saint-Étienne, qui a fermé une unité et qui a redéployé l'ensemble des professionnels sur des dispositifs de ce type-là. Or, quand vous couvrez des besoins H24, évidemment, il vous faut beaucoup de professionnels. Et si vous les redéployez pour un travail intensif en journée et en début de soirée, c'est moins consommateur, entre guillemets, hein, de ressources. Donc, il est possible d'ailleurs que les moyens, à moyen ISO, on fasse beaucoup plus. Pour autant, il y a besoin des lits quand même. Hein. Dans certains cas, on est d'accord. Hein.
1: On connaît certains points. Et Je vais revenir aussi sur un point, c'est le côté les patients qui deviennent des patients experts, qui connaissent bien sa maladie, et

0: C'est vrai que quand on connaît bien sa maladie, on peut voir le début des crises. Et dans ce cas-là, bah, soit, coup de chance, on a des contre-mesures, des médicaments casous, ou bien on change son hygiène de vie pour éviter de glisser en dépression ou passer en phase up. Mais je connais le patient, bah, effectivement, une fois par an, une fois tous les 10 mois, quand ils arrivent à un certain seuil d'alerte arrivé, ils se font hospitaliser.
1: Exactement.
0: Généralement, ça dure 10... Ouais, une dizaine de jours à 3 semaines max, et ils sont pas plus arrêtés que tous les Pékins moyens qui ont une maladie, qui se font une bonne angine, ce genre de choses. Et dans ce cas-là, bah, je dirais le trouble devient pas plus handicapant que toutes les personnes qui ont, bah, chaque année, on a toujours une pathologie, un mal de dos qui nous bloque pendant une semaine ou deux, ou ce genre de choses.
1: C'est très juste. Non, mais c'est très juste, j'ai souscrit complètement à ce que vous dites. Alors, je suis pas très à l'aise sur le sujet de, quand je dis pas très à l'aise, de l'expertise. Parce que du coup, elle est pas forcément bien reçue par les soignants qui ont été formés à l'univers des pathologies. Il y a une chose dont je suis certain, c'est que l'expérience du patient, de ce qu'il a vécu dans sa chair, d'ailleurs, que ce soit après une chirurgie, hein, ou une pathologie psychiatrique ou tout simplement un mal-être qui affecte ses capacités à vivre pleinement, bien personne ne peut rivaliser entre guillemets avec cette expérience, et cette expérience est très utile aux autres patients pour comprendre par quelles étapes, quels états ils peuvent passer et quelle peut être la réponse, la réplique finalement. Donc on ne sait pas assez travaillé à partir de cette expérience du patient. Ça gagne, hein, dans tous les soins, mais c'est pour ça que je ne vois pas de progrès notable si on ne s'attelle pas notamment à recruter au sein de nos équipes des médiateurs santé-pairs, parce qu'aujourd'hui la présence de bénévoles ne saura pas être suffisante et satisfaisante pour venir compléter les savoirs des soignants et s'articuler à eux. Je pense qu'il y a une complémentarité entre le savoir, l'expérience du patient, évidemment l'expertise des soignants et des psychiatres notamment. Je ne dis pas qu'il n'y a pas des patients experts, hein, il doit en exister, parce qu'ils ont aussi beaucoup travaillé pour comprendre et appréhender leur pathologie, mais en tout cas, ils ont une expérience sur laquelle on doit s'appuyer demain beaucoup plus fortement qu'aujourd'hui.
0: Effectivement, et je pense qu'il faut faire bien la différence entre l'expertise médicale, médicamenteuse, des fonctionnements, et des psychiatres qui ont une connaissance absolument inouïe par rapport aux malades.
1: Naturellement.
0: Par contre, il y a une grande difficulté, je dirais, avec tout le monde des troubles psychiques, de la psychiatrie, c'est qu'il n'existe aucun test. Aucun test sanguin, par IRM ou je sais pas, par ultrason, je ne sais pas quoi imaginer. Donc tout repose sur la clinique. Et là, le problème, c'est que la clinique, tout se passe dans la tête.
1: C'est ça.
0: Et c'est pas facile de savoir ce qu'il y a dans la tête de quelqu'un. Il faut déjà être excellent maïeutique, poser les bonnes questions de la bonne façon pour pas que l'agence referme. Et d'où l'importance, je dirais, d'avoir une expertise soi-même de sa clinique, de son comportement, de sa façon de penser, pour compléter et apporter les bonnes informations au psychiatre, pour qu'il puisse faire les meilleurs diagnostics possibles et apporter les meilleurs soins. Voilà. Et effectivement, les pères aidants sont un lien, je dirais, pour former, mettre en confiance, je dirais, les personnes patientes, parce qu'ils peuvent témoigner de rétablissement, peuvent réconforter, peuvent apporter des compétences particulières, justement.
1: Naturellement.
0: Comment s'observer sans se flageller, ce qui est un énorme challenge pour nous. Énorme challenge. Et la pair aidance, effectivement, prend d'où. Et ce qui est surprenant, c'est vrai qu'en région toulousaine, on n'est pas à la pointe pour l'instant, mais ça commence. Et par contre, s'il y a quand même un endroit où c'est la pointe, c'est que maintenant, il y a des pair aidants dans un lieu qui paraît critique, c'est les urgences psychiatriques.
1: Oui.
0: Et ça marche.
1: Et ça marche bien.
0: Et ça marche. Et je vois même, au début, quand Juliette Salle a mis ce projet en place, j'ai dit, bon, c'est une excellente idée, mais comment c'est là? Ça me semblait... je dirais un sacré challenge. Et j'étais un peu dubitatif. Et maintenant, je suis un fan absolu quand je vois l'efficacité de ce que ça apporte et qu'on peut même préparer les gens à la sortie. On On arrive à leur donner espoir, on leur donne des informations et on leur montre que les soins psychiatriques, c'est pas simplement t'arrives, on te donne des médicaments, tu ressors et tu te débrouilles, parce que là, ça rechute, mais qu'il y a plein de dispositifs, je dirais, par des associations, par tout ce qui est mis en place dans les CMP, les hôpitaux de jour, le centre Gérard Marchand, bien sûr, et tout.
1: Bien. Non, mais c'est très juste. À Marchand, on a 5 médiateurs santé-père, donc les pères aidants, professionnels et salariés. L'idée, c'est d'en recruter beaucoup plus et c'est d'avoir des équipes pluriprofessionnelles aux compétences et à la palette beaucoup plus élargie. Nous sommes allés voir avec la présidente de CME et la directrice qualité et relations avec l'usager, hein, le secteur 59G21 à Lille, où on a près d'une vingtaine de métiers, finalement, hein, qui concourent à la prise en charge. Beaucoup de métiers aussi de rééducation, hein, les psychomotes, ergothérapeutes, les médiateurs santé-père, les psychologues, et on arrive à ce panel-là où, comme dans un orchestre symphonique, chacun joue contribue en tout cas à jouer la partition. La singularité dans la santé mentale, c'est que ce sont des pathologies dont on ne guérit pas au sens médical du terme, mais pour lesquelles, si on s'y emploie, on peut travailler véritablement à ce que la personne retrouve des droits et un sens à sa vie. Et on a besoin du regard de ceux qui ont vécu dans leur chair ces pathologies, ces familles de pathologies, évidemment.
0: Et quand on dit on guérit pas, eh ben moi je suis plus optimiste que vous. Je vois par des personnes autour de moi, il y a des gens, je dirais, dont les symptômes de troubles bipolaires ou schizophréniques ont totalement disparu, je dirais. Souvent, grâce, une fois qu'ils ont trouvé les bonnes combinaisons de médicaments, ce qui n'est pas évident, qui demande beaucoup d'essais, et aussi une excellente hygiène de vie. Mais en plus, dans certains d'eux, il y en a même certains qui sont totalement rétablis et stabilisés et qui n'ont plus de médicaments. Les médicaments, comme dit le docteur Frexino, ce n'est plus à vie. Voilà, alors c'est pas facile à obtenir, mais c'est devenu possible.
1: C'est vrai, non, mais vous avez raison de rectifier. Enfin, quand je disais guérison au sens médical, c'est-à-dire disparition des symptômes chez tous, c'est pas le cas. Mais écoutez, il y a 20 ans, on n'en parlait même pas en ce sens-là. Donc on a déjà des rétablissements totaux, hein. Et puis on entrevoit la possibilité, pour ceux qui en sont le plus éloignés, d'avoir une quasi-disparition de leurs symptômes.
0: Effectivement. Et le côté équipe pluridisciplinaire est vraiment important par rapport à la psychiatrie. Alors c'est vrai qu'on dit, les problèmes psychiques, c'est un problème de cerveau. Donc si, grâce avec les médicaments, on fait le fonctionnement, les neurotransmetteurs refont leur boulot quand ils doivent faire leur boulot, on va rentrer dans l'ordre. Ce que beaucoup de gens ne se rendent pas compte, c'est qu'en vérité, on souffre même plus, je dirais, de toutes les conséquences et tout. Et on ressemble beaucoup plus à des polytraumatisés après un accident de guerre. Et il ne suffit pas de ressouder les os pour pouvoir marcher, mais il faut réapprendre. Il faut refaire tous ses muscles. Il faut apprendre à se débrouiller avec les séquelles. Il faut surmonter plein d'angoisses, ces genres de choses. Et la prise en charge globale, et pas compter, une fois que le cerveau fonctionne, tout va rentrer dans l'ordre. Hélas, non, c'est beaucoup plus long et complexe que ça.
1: C'est vrai. Mais on a l'espoir que ces patients, et on l'observe dans la réalité, reprennent le pouvoir sur leur vie, véritablement. Et je crois que c'est là. Et ça veut donc dire reprendre le pouvoir sur les liens sociaux, sur leur choix aussi de soins. Ne pas s'en remettre qu'à la chimie et à la molécule, miracle, qui n'existe pas.
0: Et là, c'est un peu important, parler du lien social. Comme je suis assez actif dans tout ce qui est santé mentale, je me suis rendu compte que les choses les plus toxiques, au début, je crois que c'était l'alcool et les drogues dures, tout à fait, mais le manque de lien social, le manque d'échanges authentiques, sincères, est au moins aussi toxique. Et un point extrêmement à travailler qui fait partie des fondamentaux, je dirais vraiment des fondations à remettre en place. Et je peux que inciter les gens à aller dans des groupes d'entraide, aller dans tout ce qui est groupe de parole. Alors c'est pas populaire en France, ça l'est énormément avec groupes d'action, mais les progrès pour commencer de nouveau proactif, il y a quand même bon résultat.
1: Mais écoutez, là vous évoquez finalement le chantier du lien social, c'est le chantier de la reconstruction de l'estime de soi, de la valorisation, et on ne peut pas être valorisé seul. Il faut retrouver une place dans un collectif, et ça, c'est une profonde modification, mutation même de la santé mentale en France.
0: Oui. Ben, on arrive à la fin de l'émission et vraiment je souhaiterais dire un grand merci à Richard Rouxel, directeur du centre hospitalier psychiatrique et santé mentale de Gérardmarchand, pour ces informations qui nous éclairent sur les nombreux moyens, différents dispositifs très variés qui existent, je dirais, dans tout le système psychiatrique. Je voudrais aussi remercier François Perchenko à la régie, Thomas Delafosse à la production. Au plaisir de vous retrouver dans la prochaine émission de Fatal Mental, l'émission pour que les problèmes psychiques ne soient plus une fatalité. Je souhaite à tous les auditeurs une excellente journée.
1: Bonne journée à tous et bienvenue à Marchand.

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0: Violoniste, il joue du coup surtout de la musique baroque.
1: Ils demandent tous la folie. Vous pouvez pas l'enlever du catalogue, s'il vous plaît, enlevez-le.
2: Alors,
1: faut vous... rayer.
2: Non, alors, mais de quelle folie parlez-vous déjà? Parce qu'il y a plusieurs compositeurs qui.
1: Mais de toutes! C'est bien le problème!
2: Alors, laquelle vous
1: Elles se ressemblent toutes! Il faut toutes les enlever!
2: Non, mais ça, c'est impossible. Alors, nous, on est surtout intéressés par celle de Corelli. Enfin, on s'occupe surtout de celle-ci, donc je vais pouvoir juste vous défendre celle-ci, mais.
1: Mais elle est longue en plus! Beaucoup trop longue!
2: Mais justement, vous voyez, vous avez 8 mesures.
1: Répétées!
2: Qui sont répétées, mais justement, ça vous permet de varier, d'improviser dessus.
1: Pendant 10 minutes, mais justement! Mais il faut aller de plus en plus vite, et puis d'un coup, le tempo il change, et puis à nouveau ça va vite, et puis ça va lentement. Puis, ah, il faut mettre des triples, des quadruples, et puis. Non, ce n'est plus possible, franchement. Et puis c'est tout le temps le même thème, quand même, au bout d'un moment.
3: Le parallélisme va.
1: Vraiment, je veux jouer autre chose.
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5: Si je dis « tout m'afflige et me nuit et conspire à me nuire », peut-être aurez-vous reconnu l'un des alexandrins dit par le personnage Phèdre dans la tragédie éponyme de Racine. Parmi les avantages qu'il peut y avoir à citer, il y a bien le fait de pouvoir dire quelque chose sans vraiment le dire, puisqu'entre Racine et son personnage, l'un des deux parlait un peu plus que moi qui ne faisais que citer. Au-delà du théâtre et de la radio, la citation est un procédé courant en musique quand un compositeur fait référence à un autre ou à une mélodie bien connue des auditeurs, ses motivations peuvent être de l'ordre de l'hommage, de la caricature, même ses clins d'œil peuvent avoir des usages très variés. Pour enquêter sur ces différentes sortes de citations musicales, nous recevons aujourd'hui un musicologue et un pianiste. Le musicologue s'appelle Étienne Kiplen, il enseigne à l'université d'Aix-en-Provence et au conservatoire de la rue de Madrid à Paris. Le pianiste est Stéphanos Tomopoulos qui a enregistré Les Macrocosmos du compositeur américain George Crumb, une œuvre farcie de citations de tout genre et en posture très très variée. Et maintenant, si je dis que dans la vie, on ne fait pas ce que l'on veut, mais on est responsable de ce que l'on est, ce n'est pas moi qui l'ai dit, c'est Jean-Paul Sartre.

0: Bernard Haitink, à la tête de l'Orchestre Royal du Concertgebouw d'Amsterdam, dans le premier mouvement de la 15e symphonie de Shostakovich, mais il n'y a pas que du Shostakovich. On a pu reconnaître, si on la connaît, l'ouverture de Guillaume Tell de Rossini. Bonjour Étienne Kiplaine.
1: Bonjour David.
0: Vous avez fait un certain nombre de relevés comme ça, de citations que des compositeurs pouvaient faire à d'autres, et il y a cet exemple où, en même temps que citation, il y a altération.
1: Oui, tout à fait. Cette citation, effectivement, elle est reprise donc 5 ou 6 fois hein, durant ce premier mouvement, ce qui en fait quelque chose de tout à fait hétérogène, d'ailleurs, par rapport au reste de la matière. Cette 15e symphonie est un peu particulière parce qu'elle commence sur un ton jovial, franchement badin, d'ailleurs, et elle se termine très mal. Donc, c'est un petit peu à l'image, d'ailleurs, de ces dernières œuvres de Shostakovich. Et alors, la citation, elle est telle qu'elle, à certains moments, hein, vraiment très très clairement réexposé, et puis à d'autres moments on la retrouve, on la devine en tout cas, un peu voilée, tordue, modifiée, et ça c'est quelque chose d'assez caractéristique.
0: Ça veut dire qu'en fonction du degré de torsion qu'on exerce sur ce que l'on cite, on ne donne pas à la citation la même fonction ?
1: Oui, en partie, parce que effectivement, lorsque on la remet telle qu'elle, bon, ça peut paraître une sorte de fétichisme parfois pour certains, une sorte d'hommage absolu, une vénération. Bon, la citation, c'est quelque chose de très ancien, hein, je l'explique souvent. Finalement, on citait tout le temps à la Renaissance, hein, puisque les messes sur Cantus, c'est de la citation, au fond. Mais c'est aussi une altération, c'est-à-dire qu'on prend un matériau et on en fait quelque chose de neuf en appliquant un certain nombre de procédés rythmiques, mélodiques, une déformation de timbre, etc. Et tout cela fait qu'on peut effectivement le rendre pratiquement inouï, hein, pratiquement impossible à détecter en tout cas, tandis qu'on peut choisir au contraire de le conserver dans presque sa quasi-intégrité.
0: Il n'y a pas de fétichisme de Rossini de la part de Shostakovich plus que ça, dans la mesure où on trouve bien d'autres compositeurs dans la même partition. Il y a du Richard Wagner, du Glinka, du Mahler. C'est pas une bonbonnière de citations musicales qu'il aime bien, ça a vraiment un autre statut.
1: C'était un peu difficile à dire parce que le fait quand même d'avoir intégré ces différentes citations, on peut quand même supposer qu'il avait une affinité peut-être avec cela. Alors bon, Rossini, c'est vrai que c'est quand même un compositeur très éloigné, hein, parmi les autres compositeurs cités, c'est quand même...
0: C'est 1829 quand même, Guillaume Tell, ouais.
1: C'est le plus éloigné, et puis esthétiquement c'est aussi quelque chose d'assez distinct, mais peut-être il aime bien le côté un peu fanfare, parce qu'il y a toujours des fanfares chez Shostakovich, on sait très bien, il commence sa première symphonie par une trompette, quand même assez inattendu. D'ailleurs, il se fera beaucoup gourmander pour cela. Il associe la trompette au piano dans son premier concerto, ce qui est encore une fois une chose bizarre. Il finit avec une sorte de fanfare, des sonneries. Bon, tout cela fait que Shostakovich peut-être est assez sensible à ce côté ouverture en fanfare, un peu militaire, et que cette citation qu'il aime bien, il l'intègre. Et ça, en plus, ça donne un côté complètement décalé à son œuvre.
0: En réfléchissant sur ces questions, vous avez croisé les théories de Alfred Schnittke, autre compositeur russe du XXe siècle, qui lui parle de polystylistique. Et on a tout de suite l'impression que d'utiliser des citations, c'est une manière très efficace d'avoir plusieurs styles en même temps à l'œuvre.
1: C'est exactement ce qu'il fait d'ailleurs, hein, puisque dans son œuvre, il mélange des citations qui sont les plus opposées possibles. Ça, c'est vraiment l'idée de Schnittke, qui est assez nouvelle, parce qu'au fond, comme je le disais, hein, des citations, on en a dans beaucoup, beaucoup de musique, et souvent, le compositeur cherche à les intégrer. Alors, Schnittke, dans certaines œuvres, il fait tout le contraire. Il cherche à ne pas les intégrer et à ce qu'elles soient en choc, à ce qu'elles s'affrontent le plus possible. Et en particulier, c'est vrai dans ce quatuor à cordes que j'ai étudié, donc, où l'on trouve 3 citations qui n'ont absolument rien à voir, du Roland, rien à voir, du Roland de la Sue, du Shostakovich, qui fut d'ailleurs son professeur, hein, la relation est assez...

0: Petit peu, c'est vrai. On a un rapport très très particulier parce que ce qu'il cherche surtout, je crois, c'est à faire entendre cette espèce d'apocalypse de l'histoire où tout est mélangé d'une façon souvent un petit peu tourbillonnante, assez gênante au fond, parce que on entend des matériaux très connotés, très connus, pas toujours très connus, mais en tout cas très connotés, avec un style très fort, et puis ils sont contrariés par un cluster, un glissando, des matériaux très bizarres, très étranges, et ils s'intègrent dans cette histoire complètement, et d'une façon, un peu apocalyptique quand même, hein, notamment dans ce quatuor à cordes numéro 3.
1: Stéphanos Homopoulos, bonjour.
2: Bonjour.
1: Vous avez enregistré deux volumes des Macrocosmos du compositeur américain George Crumb, qui est une partition bourrée de citations, et de citations extrêmement hétérogènes. Est-ce qu'on peut dire qu'il, comme on vient de l'évoquer un peu avec Étienne Kiplen, est-ce qu'il exagère l'hétérogénéité de ces citations ?
2: Bon, en fait, déjà, il faut comprendre que Macrocosmos, c'est vraiment une espèce de patchwork, de style, il n'y a pas que les citations, il y a quelques citations dedans qui sont très clairement
1: repérables,
2: apparentes, voilà, et même citées, il dit que c'est ça, sur la partition. Mais après, tout l'objet Macrocosmos, c'est un assemblage de styles, de références, qui sont tissés d'une manière extrêmement organique et deviennent autre chose. C'est-à-dire, moi, j'ai une tendance à voir les citations d'un Macrocosmos plus comme des objets sonores détournés. C'est-à-dire, c'est un objet sonore qui a une connotation très, dans l'imaginaire sonore collectif, très, très concrète, très précise. Et il joue avec ses souvenirs, quelque part. C'est-à-dire l'objet devient autre chose dans un autre contexte. Et d'ailleurs, c'est intéressant à voir que finalement, les citations, même ce qu'on vient d'écouter, c'est toujours des morceaux qui ont un statut plus ou moins iconique, entre guillemets. C'est-à-dire ça évoque vraiment beaucoup plus que juste l'œuvre de Rossini. C'est un souvenir de chacun, où on l'a écouté, comment. C'est souvent associé à une image.
1: Mais quand vous dites que c'est tissé organiquement, ça veut dire que c'est pas seulement un patchwork, ou en tout cas c'est un patchwork dont on fait très attention aux coutures.
2: Oui.
1: Et quand vous dites que c'est un souvenir, c'est un souvenir dont on fait attention à la manière dont on va l'incorporer.
2: Oui, tout à fait. Par exemple, il y a la citation très connue dans Macrocosmos de la fantaisie impromptue de Chopin. Et donc dans une pièce qui s'appelle Dream Images. Et donc dans un contexte complètement onirique et très flou, avec un thème qui revient comme un leitmotiv, l'impromptu de Chopin apparaît comme une espèce de vision au milieu d'un nuage. Donc c'est vraiment une apparition presque fantomatique.
1: Un fantôme familier, ce serait...
2: C'est ça, oui.
1: C'est plutôt ça. Un fantôme familial.
2: Et surtout inattendu, dans une pièce qui est... Et qui est majoritairement, dans un langage très très contemporain de l'époque. Et tout ça, quand je dis organique, c'est que le résultat reste très musical. Et puis c'est pas vraiment uniquement l'impromptu de Chopin qu'on écoute. C'est l'impromptu de Chopin dans ce contexte-là qui évoque finalement autre chose, qui va plus loin que juste réécouter la fantaisie impromptue encore une fois.
1: On vous écoute, Stéphanos Homopoulos, interpréter cette page des Macrocosmos de George Crumb.

0: C'était la 11e section du premier volume des Macrocosmos de George Crumb, interprété dans un disque publié par le Printemps des Arts de Monte-Carlo par le pianiste Stéphanos Tomopoulos. Stéphanos, quand vous jouez cette partition, on entend deux langages musicaux, on pourrait dire celui de George Crumb et celui des réminiscences de Chopin, mais cependant vous arrivez à produire une seule ambiance musicale.
1: J'arrive à produire, oui, c'est surtout les compositeurs qui l'a pensé comme ça, c'est bien pensé, on va dire.
0: Oui, mais c'est bien pour ça que ça marche. Aussi pour que, oui.
1: Et je pense que là, peut-être ce que j'ai dit tout à l'heure, comme quoi ce n'est plus en fait l'impromptu de Chopin, la fantaisie impromptue de Chopin, tout en étant le morceau, c'est plus compréhensible. C'est vrai que moi, quand j'écoute ça, quand on écoute ça, on a l'impression que quand le Chopin surgit dans cette espèce d'état nébuleux d'accords, c'est comme s'il y avait la plus belle chose au monde qui réapparaît soudainement et quelque part. Et c'est ce qu'il voulait aussi reproduire. Hein. Voilà un langage complètement tonal au milieu d'une situation très flou, dans une harmonie un peu cosmique comme ça.
0: Quand Gustave Mahler cite Frère Jacques, en faisant quelques opérations de transformation de la citation dès sa première symphonie, comment vous l'interprétez? C'est un souvenir d'enfance qu'il pose comme ça sur la table dès son début de parcours de symphoniste?
1: Déjà, c'était une idée qu'il a eue, je suppose. Je connais bien cette symphonie, mais je ne connais pas très bien son histoire. Mais déjà, je pense qu'il modifie complètement les contenus de la chanson, parce que la chanson, c'est une chanson d'enfant française, c'est ça?
0: Il ne change pas les paroles, puisqu'il le fait dans une version instrumentale.
1: Oui, mais il change. Bon, déjà, c'est un mineur.
0: Il passe en mineur.
1: Oui. C'est presque comme une démarche funéraire, presque, je ne sais pas. Enfin, c'est... Donc là aussi, on parle peut-être d'un souvenir, d'une citation, d'un objet, mais dont le caractère est complètement modifié. Ça devient autre chose pour moi. Et tout en jouant avec l'origine
0: de la chanson ou de la berceuse.
1: Oui.
0: Étienne Kiplen, un compositeur qui manipule un air populaire, c'est aussi pour montrer les opérations savantes qu'il va faire, par lesquelles il va altérer le motif en question.
2: C'est possible, hein, bien sûr, aussi, mais là, je crois que chez Mahler, il y a aussi une dimension ironique qui est tout à fait fondamentale. C'est-à-dire que le fait de citer cette chanson-là, c'est quelque chose d'extrêmement grinçant, finalement, confié en plus à la contrebasse au début, un instrument qui sonne mal dans l'aigu, qui sonne de façon un peu rauque, un peu enrouée. On sait très bien qu'à la même époque, Saint-Saëns avait confié l'éléphant, donc la damnation de Faust, autre citation dans le Carnaval des animaux, il avait confié ça à la contrebasse, déjà un peu malhabile dans l'aigu. Bon, donc tout cela, c'est des choses qui sont des témoignages d'une forme d'ironie un peu grinçante, un peu mordante.
0: C'est des jeux de contre-emploi qui valent caricature.
2: Voilà, c'est ça, c'est une caricature. Et alors, quel est le sens profond de cela chez Mahler? Bon, il y a des choses assez complexes, mais Mahler avait une identité qui était complexe elle-même, et dont il n'était d'ailleurs jamais très sûr. C'est un compositeur juif qui est malheureusement pas très aimé, comme beaucoup de juifs dans ces pays germaniques. C'est un compositeur qui est un petit peu du côté de l'Autriche, mais qui est en même temps un petit peu aussi du côté de ses voisins, qui est un peu perdu finalement dans une identité complexe, dont il va dire d'ailleurs que c'est quelque chose qui l'a beaucoup marqué. Et c'est d'ailleurs la même chose chez Schnittke. C'est quelqu'un de très complexe. Finalement, il est d'origine allemande, il est moitié juif, moitié catholique, il est né en Union soviétique, ou plutôt non, il est né en Lettonie, je crois, mais il est devenu ensuite soviétique, puisque la Lettonie est devenue soviétique, et donc il était aimé ni par les orthodoxes parce qu'il était un peu juif, ni par les lettons parce qu'il était allemand, ni par les soviétiques parce qu'il était allemand, et ni, enfin bon, il n'était aimé par personne en fait. Il était sans identité.
0: Mais vous semblez sur le point de dire que s'il y a plusieurs langages musicaux qui s'agrègent dans les partitions des uns des autres, c'est le fait de compositeurs qui auraient une complexité psychologique qui les amène comme ça, peut-être à se dédoubler. Mais on pourrait avoir une autre lecture, peut-être plus politique, de la chose. Je pense à ce que disait Kundera de la musique de Stravinsky quand il reprend de la musique ancienne et qu'il la superpose avec des manières plus modernes de faire de la musique. C'est aussi une façon d'affirmer la musique comme historique, c'est-à-dire comme habitée par plusieurs strates de l'histoire.
2: C'est certain, ça c'est clair, hein, Schnittke le dit, il veut montrer l'histoire, il veut montrer et sans justement aucune couture. Là, c'est très différent avec Crumb, il faut pas montrer, enfin, il faut que ces coutures soient au contraire grossières. Et il ne s'agit pas de le faire de façon subtile, elles doivent être vraiment montrées. Ceci dit, il y a peut-être, oui, c'est une interprétation politique, ça c'est tout à fait valable. On sait très bien aussi que Schnittke, comme beaucoup de compositeurs en Union soviétique, avait des relations très complexes avec le pouvoir, parce que c'était pas très simple de composer ce qu'on voulait à l'époque. Mais néanmoins, je trouve qu'il y a des choses assez similaires entre Mahler, entre Schnittke, qui sont des personnages à l'identité extrêmement troublée, complexe, ambiguë, rejetée chez les uns, chez les autres, et je dirais même Ligeti aussi, parce que Ligeti, c'est un compositeur qui est né en Roumanie, mais il est en fait hongrois, donc déjà ça commence mal, puisque son pays, la Hongrie, eh bien devient la Roumanie, hein, puisque dans la région où il est né devient la Roumanie après la Première Guerre mondiale. Puis ensuite, il est considéré comme juif par les Hongrois, qui n'aiment pas beaucoup les juifs à cette époque-là. Il est considéré par les juifs comme non pratiquant, parce qu'il était absolument pas très croyant, et en tout cas pas pratiquant du tout, donc il était aussi au banc de la communauté juive. Il était plutôt de culture germanique, chez les Hongrois ça passe très mal. Bon, bref, en fait, il est nulle part. Voilà, il est un peu nulle part. Et Schnittke, Ligeti, Mahler, je trouve que ça fait un beau trio de gens qui ont quand même composé de façon très hétérogène. Schnittke peut-être un peu plus que les deux autres, mais néanmoins, c'est quand même trois compositeurs qui ont une culture instable, nébuleuse, et qui se sont comportés d'une façon assez similaire, je trouve, par rapport aux matériaux empruntés.
0: Alors, il peut y avoir encore un niveau, si on passe aux emprunteurs emprunté à leur tour, on peut parler de Mahler quand il est à son tour cité par Berlioz dans la Sinfonia.
2: Oui, et d'ailleurs, c'est peut-être pas un hasard d'avoir choisi Mahler, qui lui-même était quelqu'un qui avait repris du matériau un petit peu ici et là, de voir que Berlioz le choisit, pas seulement lui d'ailleurs, mais enfin, il fait dans la Sinfonia, dans le troisième mouvement, il fait de Nascherzo, d'une symphonie de Mahler, il en fait la toile de fond. Et au-dessus, il agrège différentes citations. Alors, c'est très, très vaste. Hein. Ça va même jusqu'à Boulez, du Wagner, du Beethoven. Il y a un peu tout. Il y a du Berlioz, bien sûr, aussi. De lui-même, de ses anciennes partitions. Donc, c'est assez complexe et pas forcément très audible. La chose qu'on entend bien, en revanche, c'est évidemment la citation du Scherzo de Mahler, qui elle-même sonne un peu comme une sorte de chant populaire, de petit Ländler, hein, cette valse typique, valse populaire, on pourrait dire, hein, des campagnes bavaroises et autrichienne.
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0: Pierre Boulez à la tête de l'Orchestre National de France dans cet extrait du troisième mouvement de la Sinfonia de Luciano Berio. Étienne Kiplen, on commentait les différentes couches avec ce scherzo de Malheur et puis par-dessus d'autres citations de Berio lui-même. Et puis on a la voix comme ça d'un speaker qui intervient, qui est encore une couche. Stéphanos Stomopoulos, quand vous enregistrez les Macrocosmos de Georges Crumb, vous ne faites pas que jouer du piano, la partition vous demande de parler.
1: Et de parler, de chanter, de siffler. Bon, il y a plein de pratiques dedans. C'est aussi une des choses qu'il a voulu faire avec cette partition, c'est-à-dire multiplier les possibilités d'un instrument qui semblait jusqu'à là. Bon, enfin, il y a eu d'autres choses aussi. Mais... Et donc, oui, il faut parler, il faut chanter, souvent avec des paroles. Donc,
0: Et qu'est-ce que vous dites ?
1: Par exemple, il y a dans... Alors c'est dans le premier volume, la septième pièce, qui s'intitule Tora, Tora, Tora, qui était le code des kamikazes japonais avant l'attaque de Pearl Harbor, pour attaquer, enfin pour se jeter sur les paquebots, je ne sais pas ce qui s'est passé. Et la cadence s'appelle Cadence Apocalyptique, et ça finit avec un passage très... très virtuose du piano et du pianiste qui crie « Tora, Tora, Tora » pour après enchaîner sur la huitième pièce du même volume qui est la prophétie de Nostradamus et dedans nous avons le fameux « Dies Irae » qui apparaît bon, dans plusieurs autres œuvres de l'histoire de la musique. Donc
0: on a le passage d'une façon de citer à une autre. C'est
1: le
0: comme
1: le Dies Irae, c'est joué.
0: Oui.
1: C'est joué sur le piano.
0: Tel quel,
1: voilà, à deux reprises dans la pièce. Par contre, ce qui est intéressant dedans, c'est qu'on met des objets sonores qui sont complètement différents, d'une histoire différente, d'une époque différente, d'une référence complètement différente, et on en fait quelque chose de commun. Et ça, voilà, ça aussi, je trouve que c'est une démarche très américaine dans la manière de faire de l'art. C'est-à-dire, on prend des références importées, voilà, qui viennent d'une autre culture, qui d'une autre histoire, et avec ce que les objets évoquent, on les marie, on fait autre chose. C'est vraiment.
0: C'est du ready-made symbolique ou de.
1: C'est vraiment très New Age comme démarche, hein, et ouais. C'est les années 70, Crumb. C'est-à-dire des choses qui n'ont rien à voir entre elles, et ont quelque chose à voir entre elles dans la culture américaine, qui est aussi une culture qui est très hétéroclite, où les choses deviennent une cuisine qui produit autre chose.
0: Et qui s'agrège.
1: Oui. Souvent ou pas, je ne sais pas, je ne connais pas très bien.
0: Enfin, qui s'agrègent, mais qui restent hétérogènes quand on les réassemble, en fait, c'est ça qui est quand
1: oui,
0: même...
1: Oui, oui.
0: Alors, on va écouter ce Dies Irae précédé de la fin de ce Tora Tora,
1: oui.
0: Avec votre intervention vocale, Stéphane Stomopoulos.

0: C'était on disait le Dies Irae entre nous, mais en fait c'est la prophétie de Nostradamus, extrait du deuxième volume des Macrocosmos de George Crumb, enregistré donc par Stéphanos Tomopoulos, qui est en notre compagnie avec le musicologue Étienne Kiplen. En entendant ce Dies Irae, nous nous demandions si déjà d'origine ce n'était pas un feuilleté.
1: C'est vrai que le Dies Irae, en fait, c'est une construction tardive. Probablement du 11e ou 12e siècle, nous disent les spécialistes.
0: Donc c'est du faux chant grégorien ?
1: Oui, c'est du faux, c'est une réinvention tardive qui ensuite est devenue presque plus vraie que le vrai. Hein. Et ça, c'est assez amusant parce que quand Berlioz, par exemple, cite le Dies Irae, c'est quand même très célèbre dans la symphonie fantastique avec les trombones et puis les cloches qui battent là, comme ça, c'est terrible. Et c'est l'incarnation du Moyen-Âge pour quelqu'un qui est au 19e siècle et qui n'y connaît pas grand-chose. En fait, c'est un petit peu le Carcassonne de Viollet-le-Duc. Voilà. C'est un Moyen-Âge complètement mythifié, fantasmé. Et ce Moyen-Âge-là va rester encore après, chez Rachmaninov, par exemple. Bon, ce Dies Irae reste comme un peu l'emblème du chant grégorien, alors que ça n'en est pas du tout.
0: Donc c'est un Moyen-Âge de reconstitution, enfin de convention.
1: C'est ça, c'est exactement cela. C'est le Carcassonne de Viollet-le-Duc.
0: On peut en dire autant de certaines mélodies populaires telles qu'elles sont présentées par des compositeurs savants ?
1: Un petit peu, parce qu'on a l'impression parfois que chez Bartok ou chez Dvorak, c'est peut-être encore plus vrai chez Dvorak, lorsqu'ils écrivent dans le style populaire, ils sont encore plus vrais que nature. Enfin, en tout cas, on a l'impression que ça sonne encore plus populaire peut-être que des vrais chants puisés comme ça dans la campagne. Dvorak, par exemple, Guy Erisman nous dit dans son ouvrage qu'il n'y a aucune œuvre de Dvorak qui comporte des citations de réels chants populaires. Tout est réinventé, tout est réécrit.
0: Donc c'est des citations qui ne citent rien, enfin qui font semblant de citer ou...
1: Ce ne sont pas des citations, c'est une réécriture. C'est ce que fait Bartok lui aussi, d'ailleurs. Il réécrit dans le style de... Et quand ils réécrivent ces compositeurs-là, on a l'impression que ça sonne encore plus, ça sent encore plus la campagne, voilà. Ça sent la carotte, il y a le terroir au fond. Et alors que parfois il y a des chants populaires authentiques avec un enregistrement, pas un relevé. Et certains chants populaires sont assez décevants finalement, parce qu'ils sont pas aussi typés, ils sont pas tous avec des rythmes extraordinaires, ils sont pas tous forcément sur des modes très colorés, très épicés. Et donc cette particularité là que beaucoup de compositeurs travaillent, parce qu'ils aiment bien les particularismes locaux, en fait, ils les amplifient. Ils amplifient tellement que quand on retrouve les origines, et parfois on peut être un peu déçu et se dire, non, en fait, c'est moins bien les chants populaires que la retranscription.
0: Ça vous arrive d'être déçu ?
2: Par la musique ?
0: Jamais. Jamais. Non, mais par de la musique qui serait comme frelaté.
2: Non, mais je trouve très intéressant ce que vous dites, parce que finalement, ce qu'on dit, c'est que c'est des compositeurs qui ont su reconstituer une espèce de fantasme pertinent d'un style qui est plus satisfaisant que
0: le style lui-même.
2: Que le style lui-même, ouais. Voilà. Et c'est ce qui, voilà, le Dies Irae, voilà, on entend ça, c'est tout de suite...
0: Donc la conclusion, c'est ce qui compte, c'est le fantasme.
1: Ah oui, souvent, ça c'est vrai. Hein. D'ailleurs, Bartok, à la fin de sa vie, il citait très peu les chants populaires. Il s'était détaché de cela. Et quand il voulait faire populaire, je pense à sa sonate de piano, par exemple, magnifique sonate pour piano, le dernier mouvement, c'est quelque chose d'extraordinaire, ce rythme-là, cette mélodie modale, très très enlevée, tout ça c'est du faux. Et pourtant, ça sonne d'enfer, avec un accompagnement avec des quintes à vide, c'est rugueux, ça sent vraiment la campagne, le terroir profond, alors que c'est complètement une invention. Alors, okay.

0: Alors, il y a l'exact inverse, qui est la citation tellement littérale qu'elle sent l'artifice à plein nez. C'est le cas d'une partition très étrange de Karlheinz Stockhausen qui s'appelle Hymnen, qui part donc des hymnes nationaux et qui les retravaille avec tous les moyens de la technique radiophonique, de l'électronique. Ça donne quoi, Étienne Kiplen ?
1: Alors, Hymnen, c'est une partition un peu étrange parce que, bon, déjà, il existe plusieurs versions. Il y a même une version avec instrument, je crois qu'elle était retirée du catalogue, c'est toujours un peu complexe. C'est une partition donc pour musique électronique exclusivement, dans sa version principale en tout cas, et qui en fait agglomère un certain nombre d'hymnes nationaux. Moi je pense que c'est une conséquence de la diffusion des Jeux Olympiques à la télévision, c'est mon idée.
0: Vous avez vérifié les dates pour dire ça ?
1: Oui, absolument. Ouais. On est en 67, 66, 67. Or, les premières diffusions, c'est 64, hein, à la télévisuelle en tout cas. Alors, il y a eu déjà des diffusions partielles avant, mais très peu avaient la télé et c'était très partiel. À partir de 64, la diffusion est très, très, j'allais dire, complète. Bon. Alors, tout le monde n'a pas la télévision, certes, mais quand même, on entend les hymnes du monde. Et quand pouvait-on les entendre ? Certes, déjà à la radio, hein, dans les tournois, notamment de foot, hein, on entendait, on écoutait ça à la radio, mais le fait d'avoir l'image en plus du son, peut-être, cela est encore plus marquant. Donc, le choix des hymnes, Stockhausen nous dit, c'est un matériau universel qui parle à tout le monde, et c'est pour ça qu'il le choisit. Il le traite d'ailleurs comme n'importe quel matériau de n'importe quel électroacousticien de l'époque. Ça peut être un claquement de porte, ça peut être des animaux, ça peut être toutes sortes de choses, ou de la musique aussi. Et donc, il le traite exactement de la même manière, mais en appliquant du coup des procédés qui peuvent paraître un peu subversif, un petit peu sulfureux en tout cas, notamment dans ce passage remarquable où on entend la Marseillaise chanter et mélanger à des sons de canard.

0: extrait de la région 2 de Himnen de Stockhausen avec une Marseillaise recomposée par des bandes de canards. 1966-67, on est 2-3 ans après les variations pour Une porte et un soupir de Pierre-Henri qui date de 1963, donc on est dans le même horizon de création, sauf que là, on se saisit effectivement d'un répertoire musical connu de tous.
1: Connu et connoté surtout, et donc ça effectivement peut être considéré déjà comme du collage. Alors Stockhausen a dit oh là là, kein collage, c'était vraiment fallait surtout pas qu'on puisse le soupçonner d'avoir fait du collage, lui qui était dans une époque aussi très militante, d'un avant-gardisme extrêmement militant, extrêmement résolu. Il a même fustigé Ligeti à plusieurs reprises pour ses chemins de traverse empruntés, et puis après il va écrire des choses comme Tierkreis par exemple, puisqu'on reste dans le Zodiac, hein, comme Crumb, ou une Freundschaft, par exemple, qui sont des œuvres extrêmement mélodiques, extrêmement linéaires, naïves, finalement, presque, hein, qui sont extrêmement différentes de cette musique quand même très conflictuelle. C'est pour ça que, pour moi, ça, c'est le comble du modernisme, la citation moderniste, c'est-à-dire celle qui affirme, certes, ses sources, mais qui les travaille, qui les altère, qui les transfigure, et qui les rend surtout dramatiques et dissonantes aussi.
0: Dans le cas de Georges Crumb, Stéphanos Tomopoulos, les coutures sont tellement bien faites que il y a finalement pas possibilité de savoir au contact de la façon dont il les manipule la source, si elle est populaire ou savante. C'est-à-dire qu'il traite Chopin ou une chanson de country avec le même soin.
2: Oui. Alors, par exemple, dans la pièce que nous allons écouter maintenant, oui. Là, il y a une référence d'une chanson américaine du début du siècle qui est devenue après une chanson plusieurs fois reprise dans les country américains. C'est vrai que dans le contexte qu'il la met, on ne peut pas du tout se douter qu'il s'agit d'une chanson qui s'est chantée avec une guitare et une batterie derrière. Hein. Ça devient encore... Bon, là, on a encore une pièce qui est très atmosphérique, très lente, Night Spell, et surtout cette citation, elle est superposée à Alléluia, qui est d'origine gospel, je suppose, hein, qui a après été reprise par
0: Leonard Cohen, mais une dizaine d'années après le Macrocosmos de Crumb.
2: Et donc ça aussi, c'est une citation que j'ai pas pu détecter l'origine.
0: Alors, on va d'abord écouter la version country, et puis ensuite la version Crumb.

0: Extrait des Macrocosmos de George Crumb, Stéphanos Tomopoulos. On vous entend jouer du piano, mais aussi siffler. Le sifflement est un mode de citation qui suggère l'allusion. C'est pas comme quand on chante de façon très précise, très pour restituer la mélodie exactement. Enfin, on est.
1: Ah oui, forcément, parce que au départ, on est, on reste pianiste. Hein. C'est-à-dire, on sait jouer du piano. Et donc siffler pour une œuvre comme ça, c'est pas quelque chose qu'on fait très souvent. C'est-à-dire moi, je me suis mis vraiment à siffler et à essayer de bien siffler en jouant un Macrocosmos. Ça reste voilà, une expérience de faire ça. Surtout bon, là, on a écouté une pièce où les sifflements est entre guillemets normal, mais dans le deuxième volume, il y a une pièce où il faut faire des sifflements différents. C'est-à-dire avec du vibrato, il y a un autre sifflement, c'est, il appelle ça warbling, et il marque au-dessous comme un tri de Monteverdi. Et il faut jouer avec le, il faut pouvoir répéter. Donc,
0: ah, c'est un sifflement hoquetus, c'est ça?
1: Oui, oui, oui. Après, bon, il faut imiter les oiseaux. Bon, il y a plein d'expériences intéressantes dans cette pièce, de toute façon. Après, évidemment, bon, là-dedans, on part d'une chanson, comme on disait tout à l'heure, des saloons américains du début du XXe siècle. Et il met aussi dans un contexte complètement onirique, avec un sifflement qui semble comme ça lointain, comme un souvenir d'autrefois. Le sifflement, ça peut avoir un effet assez mélancolique dans un contexte comme ça. Donc, c'est un peu les cow-boys solitaires, peut-être, j'en sais rien. Mais oui, voilà, c'est encore la question d'un objet qui change, qui devient autre chose dans un contexte différent musical.
0: Terminons avec un compositeur qui, semble-t-il, invente une manière de citer chaque fois qu'il cite. Enfin, c'est Claude Debussy qui pratique aussi bien la citation ironique que la citation homagiale, ou que la citation peut-être fantomatique, pour reprendre une des premières figures qu'on a eues dans l'émission.
1: Bon, là, dans la pièce qu'on va écouter, pour moi, c'est clairement une citation humoristique. Oui. Humoristique.
0: Mais il cite parfois Bach de façon peut-être plus patrimoniale.
1: Oui, je sais pas, ça dépend de. Par exemple, dans les derniers préludes, Feu d'artifice, où il y a la Marseillaise qui apparaît à la fin. Bon, on l'a entendu tout à l'heure, encore une fois, c'est une citation. Là, vraiment, c'est un objet sonore très, très, très physique. C'est-à-dire, c'est le feu d'artifice des 14 juillet. Et à la fin, on entend une Marseillaise lointaine. Voilà, il n'y a pas d'ironie.
0: C'est du décor sonore.
1: C'est vraiment du décor physique.
2: C'est aussi un manifeste politique, puisqu'on est à quelques années de la Première Guerre mondiale. On connaît les orientations nationalistes de Debussy, qui n'ont cessé de s'affermir d'ailleurs au fur et à mesure que l'échéance s'approchait. Et puis pendant la guerre, là, il va même jusqu'à signer Claude Debussy, musicien français, pour dire qu'il est plus français que les Français. Et donc quand il cite Wagner, c'est évidemment pour s'en moquer.
0: Alors il cite Wagner, voilà, dans une partition qui s'appelle Golizo Skywalk, mais en fait il donne une version un peu musicale de Wagner, ce qui est une manière donc de se moquer du grand compositeur.
2: Oui, alors il y a plusieurs procédés d'altération dans cette œuvre. Il y a déjà le fait que le tempo est accéléré, hein. Il est marqué sur la partition avec une grande expression, dont on imagine que c'est évidemment très ironique. Et puis il y a à la fin des petites notes piquées qui font un peu quadrille, qui font un peu comme des ricanements, juste après cette citation donc de Wagner. Et puis en plus de cela, je crois ce qui est très important, c'est que le Golliwogs, quand même, c'est une poupée noire américaine, et le Cakewalk, c'est une danse noire américaine, une danse justement où les imbrications un peu xénophobes sont assez complexes, puisque c'est une reprise des danses des blancs, des propriétaires blancs, par des esclaves noirs qui s'en moquent. Les esclaves parfois sont invités à donner ces numéros, ces spectacles juste devant leur maître, qui eux-mêmes se moquent des noirs. Enfin, chacun se moque un peu de tout le monde finalement, et puis le meilleur danseur reçoit un gâteau, d'où le nom Cakewalk. Et puis ensuite, ce Cakewalk, vers 1903-1904, il vient en Europe. D'abord, il vient il y a une troupe en fait, hein, qui danse le Cakewalk, qui vient à Londres. succès moyen. Il vient aussi une troupe durant l'exposition universelle à Paris. Et ça aussi, encore un succès très moyen. Et puis ensuite, une explosion en 1904, explosion partout en Europe. Il y a des caricatures incroyables dans toute la presse sur du cakewalk. Tout le monde semble apprécier ce nouveau style. Tout le monde s'en moque plus ou moins. Tout le monde le trouve assez amusant. Et même jusqu'en Allemagne, où les Allemands, qui pourtant sont en train de commettre le plus grand génocide des premières années du siècle, avec le massacre des Herero en Namibie, eh bien, ces Allemands s'amusent avec le cakewalk.
0: Eh bien, nous allons l'écouter, interprété en 1962 par Arturo Benedetti Michelangeli. Merci beaucoup à vous deux.

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0: J'ai passé 20 ans à sillonner toutes les administrations afin de savoir qui étaient mes parents. Croyez-moi, je me suis montrée tenace, mais je n'ai jamais réussi à savoir quoi que ce soit. J'en suis venue à douter de leur existence.
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0: 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Que savez-vous de la maison où ma mère a vécu? La ferme des Kaidanovski.
2: Ils l'appellent l'île. Faut passer par un pont pour y arriver. Elle est entourée par la rivière. Elle l'encercle.
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1: Elle s'appelait Olga. Apparemment, elle a été assassinée peu de temps après votre naissance.
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3: Je peux te retourner la même question.
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3: 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Je te le garantis.
0: 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Je vous la laisse. J'en veux pas.
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0: Depuis la chute de l'Empire de Guillaume II, à la fin de la Première Guerre mondiale, 10 ans ont passé. Et pourtant, les désordres sociaux qui secouent l'Allemagne depuis sa défaite s'aggravent de jour en jour.
1: Ne restez pas là! On vous appellera quand tu auras du travail! Et maintenant, rentrez chez vous! Allez-vous-en!
0: Partout règne la violence. À Düsseldorf, c'est la terreur qui s'ajoute à ces désordres. Une terreur panique, suscitée par les crimes impunis d'un tueur mystérieux. Et la police reste impuissante.
2: Commissaire du Nouveau,
3: vous avez bien une idée tout de même. On dit que vous êtes sur une piste.
2: Pensez-vous qu'on fasse vraiment tout ce qu'il faudrait?
3: Nous avons le droit de savoir l'opinion publique.
4: Je me fous de l'opinion publique et j'ai rien à vous dire.
3: On prétend que vous laissez courir l'assassin pour occuper les esprits et les empêcher de...
4: C'est vous-même qui inventez ces sornettes de vos torchons.
0: Qui, du reste, pourrait soupçonner Peter Curten?
5: Ah, vous êtes bien gentil, monsieur Curten. C'est bien agréable de...
0: Cet homme aimable, si ordonné...
6: 125 marques, monsieur.
7: Oui, avec un ruban.
6: Bien.
0: Et rempli d'attention.

0: dans mes bras.
1: Tu t'amuses à le rendre jaloux. Dis-moi, il est très amoureux?
2: Au moins, il me plaît beaucoup. C'est comme ça.
1: Là, je fais pas trop souffrir quand même. C'est trop facile.
3: Pour mieux assurer la protection des habitants de la ville, un arrêté préfectoral ordonne la fermeture de tous les établissements de nuit à 2h du matin. Et ceci jusqu'à nouvel ordre. Oh, il peut rien. Je vous prie de nous excuser.
4: Mais pourquoi?
5: Ben, je sais pas, peut-être à cause du vampire.
4: Ah, c'est pour ça.
6: Certainement, monsieur le préfet. Au revoir, monsieur le préfet. Eh ben, nous voilà dans le beau drap. Vous savez qui est la victime? Les parents viennent de le reconnaître. C'est le fils des fonderies Beckmann. Et on m'a donné 15 jours pour arrêter le coupable.
7: Hop! Non. Et n'oubliez jamais que ce n'est pas l'homme que vous devez regarder, mais le poignard.
8: Permettez-moi de me présenter. Je m'appelle Karl.
9: Moi, je m'appelle Rosa. Et elle, c'est Paula.
2: Tu viens?
8: Pourquoi tu as dit que j'étais un pauvre type?
6: Plus vite, bon Dieu, plus vite! Il était déjà trop tard.

0: Et oui, des petits
1: loups-garous en puissance.
0: Coupe-moi la parole, je t'en prie.
1: Non. Je ne me permettrai jamais de faire ça.
2: Car lors de l'émission de la semaine dernière, tu sais que Radio Campus Paris, l'émission qui parle le mieux, l'accent parisien pointu, est maintenant aussi diffusée à Toulouse.
1: Je ne vous permets pas.
2: Mais si. Sur le 94, à 18h le mercredi. La semaine dernière, certains t'ont entendu imiter l'accent toulousain.
1: Non, c'était l'accent marseillais.
2: Et ils sont très... Non, oui, mais tu l'as fait passer pour un accent toulousain.
1: Oui, c'était une galéjade.
2: Ah oh, ouais, allez, tiens, recommence. Mais c'est pas ça, Toulouse. Toulouse, c'est le foie gras. Le... Tout ça, quoi.
1: Le canard.
2: Non, ça, c'est le
1: sud-ouest. Oh, merde, non, c'est plus à l'ouest. Oh là là, je suis mauvais en géo.
2: On est nuls. Bon, on prend des risques. On prend des risques sur Radio Campus Paris 93.9, mais on le sait, c'est Battle Jazz Galactica de 23h à minuit dans la capitale. Pour le reste de la France, c'est dans les podcasts, hein, c'est sur les bonnes plateformes.
1: Voilà, celles qui se respectent. On ne citera pas le nom de Deezer, ni de iTunes, ni du site internet de Battle Jazz Galactica, Radio Campus Paris.
2: Un point d'intérêt de cette émission, c'est qu'on apprend des choses quand on rencontre un boomer, un vrai, hein.
1: Ouais.
2: Pas un fils de boomer.
1: Non, non.
2: Quelqu'un qui est vraiment né après la guerre.
1: Il y a super longtemps.
2: Quelqu'un dont les parents ont vraiment fait l'amour pendant Pétain.
1: Non.
2: Si. Eh ben,
1: waouh.
2: Quand on rencontre un boomer et qu'on lui dit qu'on fait une émission de jazz, il fait « Ah, c'est nul le jazz, j'aime pas. »
1: Ah. Mais.
2: En revanche. J'aime Count Basie. Eh oui, Count Basie. Alors, j'ai trouvé ce que c'était, c'est ça.
1: Je suis perplexe. Ah, bah oui, bah ouais. Non, t'as pas besoin de mettre la suite, ça va, on la reconnaît. C'est du swing.

0: C'est donc ça, du jazz rigolo.
1: Ouais, du jazz pour animer des dessins animés en noir et blanc avec des Mickey qui ressemblent pas au Mickey de celui qu'on connaît à Disneyland.
0: Mais pas mal de talent.
1: Tu sais, le Mickey qui avait pas, il était pas rond, il était plutôt triangulaire, il avait un museau long. Il ressemblait plus à un chien qu'à une souris.
0: Est-ce que tu sais combien il a de doigts, Mickey?
1: Au moins quelques-uns.
0: Ouais, et ben regarde bien.
1: D'accord.
0: Tu seras étonné.
1: Fais voir.
0: Ouais.
1: Au moins 5?
0: Je crois que c'est 3.
1: Ah.
0: Ou 4.
1: Donc je t'ai parlé déjà de mon oncle qui habite
0: en
1: Ardèche.
0: Walt Disney était aussi feignant que ton oncle qui habite en Ardèche et il aimait pas dessiner 5 doigts.
1: C'est pas possible d'être plus feignant que mon oncle qui habitait en Ardèche, qui avait décidé d'élever des vaches alors qu'il était d'une bonne famille parisienne.
0: Non, tu m'en as pas parlé. D'ailleurs, je vais chercher une bûche.
1: Bon, bah, non, bon,
0: je m'installe. Bon, je t'écoute.
1: Non,
0: je culotte ma pipe.
1: En fait, l'histoire est super chiante. On va pas la raconter ce soir.

0: Mais ça va pas la tête?
1: Ça dure longtemps?
0: T'as appuyé sur un bouton n'importe lequel.
1: Bah le premier que j'ai vu.
0: Mais tu as gâché.
1: Ça allait très bien, ça n'a rien gâché du tout, c'était parfait.
0: Tu as gâché la prestation.
1: J'ai gâché Ahmad Jamal, ouais. Le morceau Lament.
0: Le Jimi Hendrix du piano.
1: Mais le Jimi Hendrix du piano, c'est pas du tout. Ça sort d'où ça encore? C'est ton petit côté journaliste, marketeur. Tu m'énerves. Lament. Tu sens la tristesse? Tu trouves que c'est triste?
0: Tu sais que Ahmad Jamal était extrêmement misogyne. Extrêmement, mais vraiment d'une manière
1: en même temps,
0: extrême.
1: Ça va bien avec.
0: Et il choisissait des batteurs qui passaient bien le balai.
1: Ouais.
0: Voilà. C'est tout ce que j'ai à dire.
1: D'accord. Ça t'a plu cette petite valse?
0: Oui.
1: Tu l'as trouvée triste?
0: Non, c'est bien.
1: C'était pas mélancolique?
0: Et je sais pas. Il paraît que 83% des Français sont tristes. Alors peut-être que notre émission va décoller grâce à ça.
1: Ah, on va rafler les 17% qui sont déjà joyeux, plus un petit pourcentage de ceux qui ont envie de l'être.
0: Je t'offre un voyage aux Antilles.
1: Ah.
0: Le voilà. Et voilà.
1: Prière au soleil, ça s'appelle. Les Toulousains aussi, ils ont le droit à un voyage aux Antilles?
0: Ah ouais. Bah, ils n'ont pas assez de soleil, il paraît.
1: Ah.
0: Ils aiment ça, mais ils n'en ont pas assez.
1: Pas de chance. On dirait les disques à moi.

0: En direct
1: et Toulouse, Radio Campus, Toulouse aussi, 94.
0: Mais ce soir, t'as décidé qu'à chaque fois que j'ouvrais la bouche, tu me coupes la parole. On dirait ma femme.
1: C'est parce que tu parles trop tard.
0: Ah là là, donc
1: je te coupe pas la parole. C'est moi qui que tu coupes la parole. Mais en fait, j'étais pas censé parler.
0: Non, parce que moi, je m'exprime bien.
1: Toi, souvent, tu désannonces à ma place, donc ça m'énerve. Donc je me venge. Ce soir, je sais pas, je suis comme ça.
0: Prière au soleil de Marcel, Louis, Joseph, Thierry, Jean-Pierre, Karine,
1: Michel.
0: Un jazz qui nous vient des Antilles.
1: T'as vu ce sketch de François de Lamiaz?
0: Non.
1: Non?
0: Bah non.
1: Où il dit qu'il s'appelle Michel, prénom composé, et son nom de famille c'est Michel. c'est super. Bah voilà, ça aurait pu être Marcel, Louis, Joseph. Donc c'est quoi cette petite merveille? Parce que c'était quand même pas mal.
0: Prière au soleil.
1: Oui.
0: C'est comme en yoga, tu sais, quand tu fais le matin pour te détendre.
1: Prière au soleil contre moi. Prière au soleil contre...
0: Bon. Tu es insupportable, passe-nous un disque insupportable. Ah non, je le connais.
1: Non, je le connais pas.
0: Ah, j'ai le temps de descendre les poubelles.
1: Tu crois que tu peux pas l'écouter, mais en fait, si tu peux l'écouter, tu vas y arriver.

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1: Waouh ! Le disque du mec qui connaît rien à Coltrane.
2: Eh ouais, le disque du mec qui pensait que Coltrane était inécoutable en 1967, quelques mois avant sa mort, comme toi par exemple. Eh bien non, pas du tout. Le disque du mec qui savait pas que Pipo Bimbo et John Coltrane ne font qu'un. C'était d'ailleurs son pseudonyme, c'est lui qui a inspiré le gag.
1: Pipo Bimbo.
2: Ouais, Pipo Bimbo, c'est lui.
1: C'est tout à fait ça. En fait, en 16 minutes, il a essayé de refaire ce qu'il avait fait avant, 10 ans avant, en 3 minutes, dans une chanson magnifique qui s'appelle Alabama.
2: Ouais, les chansons de John Coltrane, c'est les meilleures. D'accord, c'est celles qu'on aime chanter au bar, à la fête de la bière à Munich et tout ça. C'était To Be. Or Not To Be. To Be avec Alice Coltrane au piano.
1: Ah oui, bah, qui essaye d'imiter.
2: Tu veux savoir qui joue de la basse?
1: McCoy-Tyner.
2: Ouais, elle essaye d'imiter McCoy-Tyner. Et puis on ne dira pas la suite parce qu'on n'est pas sur THF Jazz ici. On s'en fout qui était à la basse et qui était aux drums.
1: Absolument.
2: Ouais.
1: Alors que...
2: Tu veux savoir sur quel label?
1: Non.
2: Et voilà, j'avais deviné ta réponse.
1: Il est toujours sur Impulse au moment où il allait mourir.
2: Mais non, Impulse. Il n'est pas sur Impulse.
1: Mais si. Donc tu veux écouter, non, tu touches pas à mon disque. Tu touches pas.
2: Je suis à la régie, alors j'en profite.
1: Tu veux écouter du Coltrane?
2: Non, ben, voilà. je viens d'en écouter.
1: La chanson qu'on vient d'entendre,
2: c'était ça,
1: la chansonnette. Mais en plus long.
2: Il pousse la chansonnette, mais en plus long.
1: Là, c'est quand il avait du talent.
2: C'est un vrai disque. Cette ambiance Fabulous Troubadours. Ils sont toulousains, non, les Fabulous Troubadours?

0: Et voilà Greg, pour ta gouverne, c'était ça du vrai Coltrane, avant qu'il fasse n'importe quoi avec sa femme complètement folle, habillée comme un sac et coiffée comme un sous-bras.
1: Le disque n'est pas fini, pourquoi tu parles ?
0: Pour être sûr que tu m'interromps pas.
1: D'accord. J'ai eu du mal à savoir en fait. T'es sûr que t'as mis du volume sur ton disque ? Ouais. C'est bizarre. Cet enregistrement, il est bizarre. Je croyais à un moment qu'il n'y avait plus de disque en fait.
0: En fait, cet enregistrement s'appelle Alabama.
1: Il a été fait à la télé. Donc, super mal enregistré. Pourquoi tu nous infliges ce genre de choses mal produites alors qu'il y a des enregistrements de Coltrane au kilomètre super bien produits ?
0: Il a été fait après qu'une église eût été incendiée. Et c'est un genre de protestation. D'accord. C'est quand Coltrane avait quelque chose à dire, autre que je fais des nappes, passe-moi la nappe. Non, arrête de frotter son sexe sur le micro.
1: Je m'en vais, Frédéric, tu m'ennuies. On a dit pas TSF Jazz, pas France Musique, pas FIP, rien de tout ça. On s'en fiche des histoires, soit des fausses anecdotes. T'as une fausse anecdote pour John Coltrane ?
0: Mais qui a dit ça ? C'est toi qui a dit ça ?
1: Non, c'est toi qui a dit ça. Alors, tu fais semblant de pas l'avoir dit.
0: Tu émets une norme et il y a que toi qui la suis.
1: Bon, ça va, t'es de mauvaise foi, c'est de circonstance, c'est Battle Jazz Galactica, de la mauvaise foi, des foutaises et du bon jazz.
0: Ça fait deux fois que tu ressembles à ma femme.
1: Non,

0: Barbant et mélancolique, tout à fait la musique que tu aimes, Greg. Bravo.
1: Comment ça, pardon les mélancoliques, on
0: Barbant.
1: Comprend pas ce que tu veux dire.
0: Barbant.
1: Barbant les mélancoliques.
0: Barbant et mélancolique.
1: Barbant et mélancolique.
0: Voilà, c'est ça, c'est toi.
1: D'accord. Toi, t'aimes bien placer mélancolie ou tristesse de temps en temps, comme ça, pour, voilà, pour m'accuser à tort et à travers.
0: Je sais
1: c'est
0: que ça
1: Battle
0: fait
1: Jazz
0: mal.
1: Galactica.
0: Ça fait décrocher un peu ton sourire satisfait.
1: Tu sais que tu fais mouche. Tu sais que tu fais mouche parce que tu touches mon côté mélancolique. Mais tu sais, un Brésilien, c'est avant tout un mélancolique.
0: Mais
1: joyeux.
0: Oui.
1: Joyeux.
0: C'est comme un Portugais
1: semblant.
0: Un peu.
1: Bah, c'est un Portugais avant tout, oui. Sous les tropiques.
0: T'as lu Astérix au Portugal, en Lusitanie?
1: Non, toi, t'as été très très très vite en librairie, dis donc, parce que ça vient de sortir, ce truc.
0: Bah ouais, mais j'ai trois enfants, t'inquiète. J'ai dû l'acheter trois fois, moi.
1: Moi aussi, j'ai trois enfants. Bah pourtant, je suis pas allé en librairie.
0: Allez, maintenant, je te passe quelque chose pour te faire plaisir, pour te montrer comme je suis bon.
1: Tu parles trop et tu me laisses désannoncer, primo.
0: D'accord.
1: Et de secondo, et ben, c'était Ken O'Duke sur l'album Contemporaries, Sense of Values, un sens de valeur, tu vois. Ça, c'est quelque chose qui te fait profondément défaut. Et le morceau, c'était Too Late, Fall Back Baby. Ça, c'était pour toi. Ouais, tu tombes à la renverse et puis c'est trop tard.
0: J'ai eu l'impression d'être dans un bal de 14 juillet quand tu as fait Too Late, Fall Back Baby.
1: Bah, alors, le propriétaire de la voiture immatriculé. Voilà, tu vois.
0: Zou, c'est pour toi, cadeau. Donc, je suis bon avec toi. Écoute, je te fais plaisir.

0: Alors, ça t'a fait plaisir, Greg?
1: C'est l'heure d'aller se coucher, là.
0: Allez, au revoir.
1: Ouais, tu
0: on se couche pas. Il est 19h à Toulouse. Bon, il est minuit à Paris, mais il y a un petit décalage horaire.
1: Ouais, bah ouais, c'est le fuseau horaire.
0: Au revoir.
1: À bientôt, Battle Jazz.

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Bonsoir à toutes, bonsoir à tous. Vous aurez reconnu la petite guitare tellement singulière de Moqueux qui fait ce générique de la Souterraine Radio en ce mercredi soir, puisque cette émission est désormais diffusée en direct et après sur plein d'autres radios un peu partout en France, en Belgique et au Canada. Les autres jours, quand vous voulez, vous pouvez vous rapprocher de vos radios locales, il y en a une vingtaine, et vous retrouvez la liste complète sur le site, la page web de l'émission. N'hésitez pas à aller voir. Comme annoncé il y a 15 jours, je reçois ce soir Sarah Maison en session et pour parler de son album Divad. Et puis c'est Marie-Lou Martin aux manettes de cette émission ce soir, Laurent Bajon au micro. Et on commence tout de suite par un extrait de l'album de Sarah Maison, un morceau que je vous ai déjà passé, mais que je crois que c'est celui que j'apprécie le plus, et on en parlera avec Sarah tout à l'heure, c'est Hier. L'album s'appelle donc Divad, c'est sorti chez Capitan Records au mois de septembre, et on l'écoute tout de suite.

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1: Vous aurez sans doute reconnu la belle PR2B avec un très beau titre Amnésie sorti aujourd'hui même. Extrait de l'album Presque Punk qui sort le 5 décembre, vraisemblablement en autoprod ou en tout cas en production, je sais pas trop, mais c'est pas sur un gros label comme c'était le cas auparavant. Mais ça s'annonce très très beau, cet album de Pauline que vous connaissez, que vous avez déjà entendu maintes fois dans cette émission et que j'apprécie particulièrement, vous le savez. Et puis juste avant PR2B, c'était Terrain Vague. Je voulais passer un extrait de l'album TV1, sorti chez Lisbon Lux Records, de Terrain Vague, puisque l'album est désormais disponible, et le morceau que vous avez entendu, qu'on a déjà entendu aussi dans cette émission, c'est Carré Magique. Continuons assez pop, pop et blues, avec Athanase Granson, une sortie chez We Want To Records, et le morceau que je vous propose donne son nom à l'album, Anami Blues.

Hypnose Brève, c'est un nouvel extrait de l'album de El Guelachimi. L'album s'intitule Immense éboulis rouge, morceau épique que cette Hypnose Brève de 6 minutes 34, mais c'est assez fantastique, je trouve, cette répartition en deux morceaux presque différents pour ce morceau Hypnose Brève. C'est sorti chez Muraille Musique et La République des Granges, et je vous le conseille vivement. Et puis juste avant El Guelachimi, c'était Pain Noir qui a décidé de mettre en ligne quelques morceaux, et je crois qu'il va en diffuser d'autres, des extraits de son deuxième album enregistré, mais jamais sorti. Là, il y a trois morceaux à télécharger librement sur le Bandcamp de Pain Noir. Je vous mettrai le lien sur la page de l'émission. Et le morceau que vous avez entendu ce soir, très beau, comme toujours, comme souvent, comme ouais, toujours, on peut dire, avec Pain Noir, le morceau 10 ans plus tôt. Continuons, une dernière séquence avant la session de Sarah Maison. Donc d'ici 12 minutes et quelques, c'est Cérémonie, un groupe parisien Cold Wave que je ne saurais trop vous conseiller, que j'ai découvert il y a assez peu de temps. Le single sort demain, après-demain, vendredi. Ça s'appelle Cavale. C'est extrait d'un album qui sortira au mois de janvier, L'Aube dissout les monstres, chez le label hollandais Enfant Terrible. Et voilà, on écoute ça tout de suite pour les amateurs de Cold Wave. Cérémonie.

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H&M, c'est Michel Clou avec Fredo de Non-Stop, un duo toulousain. Non-Stop, c'est un groupe culte de hip-hop des années 90. Et c'est chouette de les entendre les deux ensemble. H&M, Hachoir et Machette, donc extrait de l'album de Michel Clou, Catharsis en pièces détachées, qui sort chez Ici d'ailleurs bientôt. Et puis juste avant, c'était mon groupe fétiche du moment, Nous étions une armée, en concert à Paris le 20 novembre à la Maroquinerie, et j'aurai la chance d'y être. Et l'album s'appelle Mais le ciel est sublime, et le morceau que vous avez entendu ce soir, c'est Plus vivant que jamais. Il est l'heure d'écouter Sarah Maison en session désormais, pour 4 titres. Sarah, c'est à toi avec ta guitare.

0: Merci Sarah, merci. On va parler de ces titres de l'album Divad dans un instant. On va d'abord écouter, puisque tu es tout près du micro et que tu es là, tu peux même nous présenter ce morceau que tu as choisi.
1: Alors, nous allons écouter « Jusqu'à ce que la force de t'aimer me manque » de Catherine Ribeiro et Alp.
0: On en reparle juste après.
1: Oui.

0: Voilà, jusqu'à ce que la force de t'aimer me manque, c'est extrait de l'album Paix, si je me trompe pas, de Catherine Ribeiro et Alpes. Morceau majeur des années 70, il y a une filiation directe. On va pas se mentir, tu l'as pas choisi pour rien, ça s'entend, c'était un morceau épique sur lequel tu as terminé cette session. Est-ce que tu peux nous expliquer la filiation ou...
1: Ouais, je peux. Ben, Catherine Ribeiro, ça a été vraiment une grande découverte au niveau de la voix. Après, Alpes aussi, au niveau du son, de ce côté 70s que j'adore. Et,